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0: nous avons, grâce à Christina ce matin, une info popo.
1: Oui, elle est vraiment pas mal celle-ci. Je vous emmène dans une société de livraison aux États-Unis. Une femme vient de gagner à la loterie.
0: Elle a
1: gagné.
0: J'arrête, hein.
1: Oui.
0: Karina pourrait faire ça.
2: Tu penses?
1: Bah oui, elle pourrait le faire, ouais.
2: Alors, si elle... ok, je gagne à la loterie.
1: Ouais, alors si tu n'aimais pas ton patron, tu pourrais le faire, ce qui n'est pas le cas aujourd'hui.
0: Oh, il y en a bien un ou deux qui va trouver, t'inquiète. Hein. Elle les aime pas tous, hein.
1: Elle gagne 3 millions d'euros, de dollars à la loterie, donc ouais. Elle peut arrêter de bosser, hein.
2: Okay.
1: Pas de souci, elle a une cinquantaine d'années, donc clairement, elle est tranquille. Donc elle pourrait juste partir et ne pas revenir.
2: Ouais.
1: Et ben, elle a décidé de revenir juste une fois au boulot pour une dernière livraison sur le bureau du patron. Elle a fait la grosse commission et le patron est arrivé à ce moment-là. Elle était vraiment en posture sur son bureau, donc il a appelé les flics, elle s'est fait arrêter.
2: Mauvais timing.
1: Ça se fait pas. Hein.
3: Mais est-ce qu'elle a livré son caca entre midi et 15h?
0: Oui, bien sûr.
2: Elle a laissé un avis de passage.
0: Elle avait laissé un papier. Moi, je trouve qu'il y a une forme de panache.
3: Oui.
2: Ah oui, elle a laissé une trace dans l'entreprise, c'est important.
0: Oh, bien sûr. Non, mais surtout, j'imagine sa tête quand le patron va arriver.
2: Ah.
0: Dans ces cas, tu fais quoi? Tu dis, bon, bah, je finis.

0: c'est non.
1: Bonjour Laura.
2: Bonjour Bruno, bonjour la famille.
3: Salut Laura.
1: Salut Laura, tu me parais extrêmement en forme pour quelqu'un qui est debout à 6h.
3: Ça fait plaisir.
1: Ça fait plaisir. T'as quel âge, tu fais quoi dans la vie?
2: Alors j'ai 30 ans et le début de semaine je travaille en cabinet de gestion de patrimoine. Et la fin de semaine je travaille avec mes parents qui sont charcutiers traiteurs.
3: Ah t'es si gentille. C'est vachement bien d'aider dans le commerce des parents et tout.
2: Et oui, oui, ça fait quelques années maintenant.
1: Bah, et ça doit tellement les soulager, surtout tes parents.
4: Bah oui, t'es surtout courageuse.
3: Et t'es surtout pas déclarée. Ah bah, je suis fille de commerçante, hein, je le sais.
2: Hein. Si, quand même. Ouais.
1: Laura, ce matin, ce qu'on te propose de gagner, c'est 150 euros à dépenser à la FNAC. C'est une carte FNAC.
2: Trop bien.
1: On va te filer directement le code après et tu pourras de chez toi remplir un panier et te faire plaisir. Comment gagner? Tu me réponds par oui ou par non. Pas compliqué.
2: Okay.
1: J'ai trois questions à te poser. Sur les trois questions, si tu as deux bonnes réponses, le cadeau est pour toi. Ok, Laura?
2: Ok, c'est parti.
1: Première question. Certains chevaux portent la moustache. C'est oui ou c'est non?
2: Oui.
1: Ouais. Surtout les Irish Cob et les Gypsy Vanner, c'est leur nom.
3: C'est trop marrant.
1: Et mais une vraie moustache façon les Brigades du Tigre.
5: Ah ouais,
1: ouais, ouais, vraiment, c'est-à-dire que t'as vraiment un petit truc qui remonte, c'est très, très mignon. Laura, une bonne réponse. Deuxième question. Ce soir, il y a un match de foot. T'es branchée foot ou pas, Laura?
2: Oh, pas du tout. À la rigueur, Coupe du Monde, voilà.
1: Mais là, ça reste la Ligue des Nations. C'est Zidane en tant qu'entraîneur et c'est son premier match en tant qu'entraîneur au Stade de France.
2: Et oui, c'est vrai.
1: Et
2: c'est
1: en plus, face à l'Italie.
5: Eh oui.
1: Coup de boule, quoi.
5: Coup de boule.
1: Évidemment. Laura, premier match donc de Zidane comme sélectionneur des Bleus au Stade de France contre l'Italie. Et lors du tout premier match des Bleus au Stade de France en 1998, c'est Zidane justement qui avait marqué. C'est oui ou c'est non?
2: Oui.
1: Ouais.
3: Complètement au hasard, bravo.
2: Oui, pour le coup, oui.
1: C'était un match amical en février 1998 contre l'Espagne. But de Zidane, victoire 1-0. Laura s'est gagnée.
3: Bravo Laura.
2: Oh là là, je suis trop contente.
3: Eh ben, on est content pour toi.
2: Oh, merci.
1: Mais moi aussi, je suis ravi. Laura, tu restes avec ce sourire. C'est contagieux le sourire, ça fait plaisir.
2: Merci beaucoup.
1: On te fait des bisous.
2: Bisous à tout le monde.
3: Bisous, bye.
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0: Patrice Sébastien. On sait que tous les matins, on joue avec Pino avec une année. Ce matin, il a choisi l'année 1990. C'était l'époque où Patrick Sébastien faisait des chansons sans parler de ses couilles.
1: Exactement. Oui, c'était encore live à l'époque.
2: Mais c'était une énorme star à la télé l'époque.
0: Hein. Non, mais alors, c'est lui qui dit il faut rendre à César le record de la plus forte audience télévision ever pour un divertissement. C'est Patrick Sébastien.
1: Et ça, le Gambadou, c'est pas incroyable comme chanson, mais c'était numéro 1 des ventes quand même.
0: C'est festif. Non, mais après, il a ce don là, quoi qu'il arrive. Il a ce don de sentir les trucs un peu populaires.
1: Et quand on pense à Patrick Sébastien, on pense forcément au film Pretty Woman. J'avais pas d'enchaînement, désolé.
0: Bah, il devait jouer, Richard.
1: Exactement. Et est-ce que vous connaissez une info sur Julia Roberts et le tournage? Un truc qui avait un lien avec son corps.
3: Moi, ah, c'est pas assez fait ce début. C'est dans le générique, quand elle se réveille, c'est un body double.
1: Exactement. Elle avait une doubleur fesse et elle avait une doubleur jambe. Ouais. Alors qu'elle est quand même magnifique, Julia
3: elle
1: Roberts.
3: Elle est incroyable. Rappelez-vous du générique, elle se réveille, tu sais, et puis il y a une femme qui est en culotte, dans un lit, une culotte en dentelle et tout. Bah, c'est pas elle.
1: Exactement. C'est Shailene Mitchell, donc qui était doubleur fesse et jambe de Julia Roberts.
2: Et je l'ai revu il y a pas longtemps, Pretty Woman. Il est assez chaud, hein, comme film, en fait.
3: Ouais, nous, on regardait ça enfant, ouais. Mais c'était pas dingue, hein.
2: Non.
0: Et surtout, ça reste l'histoire dont la vedette est une prostituée.
2: Ouais.
1: Bah, c'était l'époque avec Patrick Sébastien, tout ça, voilà, quand on était. Voilà, hein.
0: Mais il n'y a pas de honte à être prostitué.
1: Allez, en 90, on écoutait ça. You can't touch this.
0: MC Hammer.
1: Exactement. Et les Simpsons a débarqué sur Canal Plus en 90. Et si je vous donne le chiffre 941, et cette série, à quoi ça correspond?
3: Le nombre d'épisodes?
1: Non, alors non. Il y a un truc qu'on voit souvent dans les épisodes.
2: Bah, des choses qu'ils ont prédites et qui sont arrivées.
1: Non, c'est pas ça.
2: Non.
1: Des guests. Il y avait plein de guests à chaque fois.
2: Ah oui, c'est vrai.
1: Et notamment dans un épisode, Nicolas Sarkozy, écoutez.
4: Allô, Kesako? Nos problèmes avec Sarko?
5: Oh, d'accord, tu as gagné. Mon bon souvenir à marge.
6: J'y manquerai pas.
1: Ils ont résumé Sarko à ça. C'était un peu bizarre comme extrait.
0: J'ai pas compris pourquoi l'imitation
3: italienne,
1: ouais. Je sais pas, parce qu'il est africain. En fait, il se marie.

0: avec Carla Bruni cette année-là, donc c'est pour ça qu'il a tenté un accent.
1: Et c'est la voix de son pote Carl.
2: Ah d'accord, ok.
0: Allez, en 90, enfin, on écoutait ça.
1: Oh la fin de soirée.
0: Il est bourré ou quoi?
2: Comment il s'appelait déjà? C'était quoi? Richard Marx.
0: Ouais, c'est ça. Et on pouvait s'acheter l'ancêtre du téléphone à l'époque, c'était quoi?
1: Le tam-tam.
2: Le
0: exactement, bonne réponse de Karina. Vous en avez eu un tam-tam?
3: Non. Oui, c'était trop cher.
2: Et c'est, en vrai, quand j'ai quitté ma radio à Rochefort, c'est le cadeau qu'ils m'avaient offert mes potes animateurs.
3: C'est vrai?
2: Ouais, je te jure.
3: Stylé.
2: Pour pouvoir rester en contact avec eux.
0: Ça coûtait 1000 francs à l'époque.
3: Bah oui, c'était cher.
2: Mais c'est resté mes amis. Bon, les copains, on joue avec les années tous les matins. Ce matin, c'est l'année 90. Et quand on finit le Zoom de Pino, il y a un titre que je choisis et que je vous passe en entier. Et il est bien, ce son de 90. En tout cas, moi j'aime bien, vous allez me dire vous.
4: Nom de Zeus. 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

0: Et on fait ça tous les matins, vous envoyez facture par SMS au 74 900. Si votre facture est tirée au sort, bah vous êtes en direct avec moi le matin et on paye votre facture en instantané.
1: Allô ?
0: L'argent part sur votre compte tout de suite. Oui, allô ? Marie ?
1: Oui.
0: Bonjour Marie.
1: Bonjour.
0: Marie, quel est le seul animateur radio qui paye tes factures ?
1: Bruno sur Fun Radio.
2: Oh, oh, oh, oui. Bravo Marie.
0: Ça faisait longtemps qu'on l'avait pas chanté. Marie, t'habites où ? Tu fais quoi dans la vie ?
1: J'habite à Livron-sur-Drôme, à côté de Valence, et je suis aide-soignante en EHPAD.
0: D'accord. Tu prends le boulot à quelle heure ce matin ?
1: À 8h30, parce que je fais des journées de 12h.
0: Ah putain, des bonnes journées.
2: C'est long.
0: 559,98 €. Oui. De quoi s'agit-il ?
1: Alors, il s'agit d'un lit mezzanine avec bureau intégré qu'on a acheté pour notre fille de 6 ans qui rentre en CP. Et du coup, qui va avoir des devoirs, donc avec un petit bureau bien sympathique.
2: Elle doit être hyper pratique.
0: Bah, il va avoir des devoirs, calme-toi. Il est quand même qu'au CP, hein, tu vois ce que je veux dire.
2: Bah, même au CP,
1: oui, elle a des devoirs. Bon, elle a un peu de devoirs.
3: Bah, elle a un peu de devoirs. Les poésies à prendre et tout.
0: Ouais.
4: Il faut encore des poésies à l'école ?
2: Bah, bien sûr. Oui. C'est la base de Maurice Carême.
4: Péché.
0: Oh oui, l'alligator de Robert Desnos, tu l'apprends quand ? Bah, tu l'apprends au CP.
2: Bah oui, c'est hyper important, hein, les poésies.
0: Marie, 559,98 €. Je viens de faire un virement instantané. L'argent est sur ton compte.
1: Oui. Merci beaucoup.
0: Et bah,
2: de rien, Marie.
0: On te fait des bisous, Marie.
1: Merci, bonne journée.
0: Comment elle s'appelle ? Elle s'appelle comment ta fille ?
1: Charlotte, elle a 6 ans.
0: Et bah, on fait un bisou à Charlotte.
1: Merci.
0: Au revoir.
2: Gros bisous.

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2: Dans la série, qu'est-ce qu'on a oublié dans le corps d'un patient ?
3: Ouais, ça se passe en Italie, dans les Pouilles. Je regardais le lieu, excusez-moi, j'ai eu un petit silence.
2: Aussi, évidemment.
3: Dans les Pouilles, en Italie, donc il y a un monsieur qui s'est fait opérer et il souffrait en revenant chez lui, quoi. Donc il retourne à l'hôpital, il nous dit, c'est pas grave. Et combien de fois ça s'est passé, ça ? 6 fois. Donc 6 ouais. fois il est allé à l'hôpital et 6 fois on l'a ramené chez lui.
2: On lui a dit, c'est pas grave ?
3: Oui, on lui a dit, c'est pas grave. Et en fait, constatation, ils ont retrouvé une agrafe chirurgicale dans son abdomen.
2: Oh, c'est pas voilà. Le pire qu'on ait eu.
3: Donc le problème, c'est que heureusement qu'ils l'ont fait parce que l'agrafe commençait à pourrir un petit peu dans son abdomen et il aurait pu mourir en fait, hein, ils ont expliqué dans l'article. Voilà, donc on l'embrasse, ce monsieur, il a bien fait de retourner à l'hôpital à chaque
4: après,
3: fois.
4: Après, ça arrive de laisser des compresses, même des ustensiles.
5: Je me dis, mais qu'est-ce qu'ils font à ce moment-là quand ils referment ? Ils font autre chose, forcément.
3: T'as un mec qui raconte une histoire drôle, ça se détend, et puis voilà, quoi, tu sais,
4: tu
3: lis des trucs.
4: Ils sont comme nous, tu vois, c'est comme quand tu sais pas. Tu vois, moi, j'ai perdu mon taser, impossible de savoir où il est. Et bien, ça se trouve, il est dans le ventre de quelqu'un.
3: Il est dans un abdomen.
4: On sait pas.
2: Non, mais surtout, je me dis, que fait le chirurgien à ce moment-là ? Ça se trouve, il est dans le même délire que nous, il pose la compresse, et puis là, il y a le gars qui dit, et dis donc, tu connais l'histoire des deux prostituées qui sont dans un ascenseur. Arrête.
3: Oh. Bernard, attends, on bosse là.
2: Les bottes, puis il referme le dos. Hein. Et puis après, il se dit, merde, putain, la compresse. Il dit, bon, allez, sur un malentendu, ça passera. Peut-être. Lucas, t'as jamais essayé la chirurgie ?
6: Si, je fais des extras.
2: Ah, bah très bien.
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4: Le coup de pression ce matin est Déborah qui est avec nous. Bonjour Déborah.
5: Bonjour la famille, bonjour Bruno,
6: je suis trop contente. Salut
7: Déborah. Bonjour.
4: Nous aussi, on est content de t'avoir. Déborah, t'habites à Mondeville, c'est bien ça?
5: Oui, c'est ça.
4: Région parisienne. Tu fais quoi dans la vie?
5: Je suis chargée de précontentieuse dans les loyers impayés.
4: Ok, très bien, c'est pas facile.
7: Bah, il en faut, hein, bien sûr.
6: Bah oui.
5: Ouais. Voilà.
4: Ouais, des fois c'est compliqué. Faut pas s'intéresser. Je crois qu'il faut pas s'intéresser trop près à la situation de la personne qui paie pas.
8: Je pourrais pas faire ça, moi.
4: À un moment, ça te plombe, toi, quoi.
7: Ouais, mais c'est compliqué aussi.
5: Alors, moi, je suis en social en plus, alors c'est un peu plus délicat.
7: Mais même pour les propriétaires, hein. T'as des propriétaires et qui sont pas richissimes, qui attendent des loyers aussi.
4: Je suis pas en train de prendre parti pour l'un ou pour l'autre. Je dis, voilà, quand t'as un minimum de cœur, c'est toujours un peu compliqué. Mais après, voilà.
8: Moi, j'arriverai. Vous pouvez payer? Non? Ah, bon, au revoir.
5: C'est un peu ça, malheureusement, que c'est plus compliqué.
4: Déborah, ce matin, tu peux gagner un PC portable Altic. Je te rappelle le principe du coup de pression, puisque c'est de lui dont il s'agit. Je vais te poser des questions pendant une minute et j'attends de toi que tu me donnes au moins trois bonnes réponses aux questions que je te pose. Mais attention, j'ai besoin de trois bonnes réponses à la suite. Et c'est pour ça qu'on appelle ce jeu le coup de pression. À chaque fois que tu te plantes, tu repars à zéro. À chaque question que je te pose, tu es obligé de répondre et surtout, tu es obligé de répondre immédiatement. Si jamais tu mets plus d'une seconde à répondre, tu seras éliminé. Ok ?
5: D'accord. Ok.
4: Déborah, top chrono. Quel est le plus grand pays d'Afrique en superficie ? Au revoir.
7: Oh, dommage, Déborah.
5: Ah oui, c'est dur.
4: Ah ben oui, c'est dur. Ah ben, évidemment, ça s'appelle le coup de pression. Déborah, je te fais des bisous.
5: Merci, bisous.
7: Bisous.
4: Bonjour, Élodie.
9: Bonjour Bruno, bonjour la famille.
7: Salut Hello.
4: À Mayence, c'est bien ça, dans le 73.
9: C'est ça.
4: Sois la bienvenue chez nous, Elodie, top chrono. Quel est le plus grand pays d'Afrique en superficie?
9: Le Congo.
4: Non, l'Algérie. Tu sais que le Congo, ça n'existe plus, hein, je crois.
8: C'est République démocratique.
4: Oui, c'est ça, c'est République démocratique du Congo. Quel est le nom de la peur des espaces clos?
9: Je passe.
4: Après,
9: claustrophobie.
7: Oui, mais c'est trop tard. Un peu tard. Hein.
4: Après, c'est quand tu commences à répondre en faisant. Ça ne marche pas, c'est vraiment.
8: J'adore cette imitation.
4: Elodie, passe une belle journée. Je t'embrasse.
7: Bisous, bye bye.
4: Bonjour Charline.
10: Bonjour Bruno, bonjour la famille.
7: Coucou. Salut.
4: J'adore le nom de ta ville.
10: Ah oui.
4: T'habites à Joyeuse.
10: Oui.
7: Excellent, c'est où?
4: C'est en Ardèche.
10: Oui.
4: Le rire derrière, vous entendez, c'est Karina, parce que Joyeuse.
8: Les deux Joyeuses, voilà.
4: Évidemment. Est-ce que tu es prête, Charline?
10: Oui.
4: Top chrono. Quel écrivain a créé le personnage du commissaire Maigret?
10: Molière.
4: Georges Simenon. Combien de degrés mesure un angle droit?
10: 90.
4: Un point. Quelle planète possède les vents les plus rapides du système solaire?
10: Vénus.
4: Neptune. Qui a écrit le Cid?
10: Molière.
4: Corneille. Quelle est la capitale du Guatemala?
10: Paris.
4: Guatemala. Qui a écrit Tartuffe?
7: C'était là.
4: Tu viens de me faire le même truc que la mer Noire? Pareil. Parce que, c'est-à-dire que pour Maigret, tu m'as dit Molière. Pour le Cid, tu m'as dit Molière. Et Tartuffe, c'est Molière.
10: Ah merde.
4: Bah oui.
7: Ah,
4: bah,
7: zut. Ah, quel dommage.
4: Extraordinaire. Je te fais des bisous.
10: Oui, moi aussi.
7: Bisous. Bon. Bah, pas de PC portable. Altic, Altic, Altic.
11: Aïe, aïe, aïe.
4: Ah, il y a eu une préparation entre vous?
7: Ouais, on voulait te faire un spectacle de fin de semaine.
8: Oh, on l'a placé.
4: Yes. Ah là, j'ai envie de mourir.
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3: J'aime bien ce petit hommage qu'on a tous les vendredis à Thierry Ardisson, mine de rien. Blind test de Pino. Tous les vendredis, Pino tente de nous faire deviner des trucs d'actu qui se sont passés dans la semaine. Il résume l'actu, mais il le fait en chanson.
4: Et on cherche une profession pour commencer sur du Worlds Apart. Je te donne, c'est parti.

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0: Bah, les manifs étudiantes.
1: Exactement.
2: Les profs, ouais.
0: Et ouais, tant pour les étudiants que pour les profs qui bossent dans des conditions qui sont compliquées.
1: On les embrasse, c'est un petit hommage. Ma sœur est prof, mon frère est prof.
0: Bah oui, moi aussi, mes deux sœurs sont profs.
1: Vous avez d'autres profs dans la famille ?
2: Non.
1: Elle est nulle.
0: Autant je soutiens les mouvements étudiants parce que bah, évidemment quand tu t'as des élèves qui n'ont pas eu de prof de remplacement pendant un an.
1: Bah, c'est ça.
0: Après de là à s'en prendre à des profs.
1: Oui non ça c'est pas bien.
0: Je cautionne pas.
2: Et surtout ça fait oublier le combat de base en fait.
1: Bah,
2: c'est
1: oui. Exactement. Allez bon bah c'est l'heure de la douloureuse hein, Bruno mais bon bah moi je fais mon métier. Allez c'est sur Jean-Pierre Madère c'est parti.
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0: Je l'ai. C'est quoi? J'ai le refrain.
1: Tu l'as?

0: magnifique.
1: Allez, on parle d'une personnalité sportive. Pourquoi je prends cette voix, je ne sais pas. En tout cas, c'est sur Daniel Balavoine. C'est parti. Tout le monde en est complètement gaga, ouais. De cet homme dont je suis fanat, ouais. C'est ZZ quoi ?
0: Je le connais.
1: Un français d'origine kabyle. Le seul qui ferait dire aux racistes qu'ils aiment quoi ? Ouais. Oh, la chicha. Je te veux si tu veux de moi.

0: chicha. Voilà.
1: Mais je l'ai même pas en fait. Je croyais que t'allais parler de Zidane.
2: Bah si, c'est Zizou.
0: C'est Zizou, ouais. Bah faut lire le texte, bah, je t'expliquerai le texte. C'est une analyse de texte, hein, t'as 3 heures.
1: Je passe à côté. Bon,
0: c'est pas grave.
1: La petite courte.
0: Allez, bah, c'est la petite courte. Il y a une fête dimanche, mon bobo.
1: Ah bon?
0: Bah, il y a une bonne fête.
1: Bah, vas-y.
0: Donc, c'est parti. Bonne fête.
2: Oui, c'est la fête des grands-pères.
1: Ah bon?
2: Dimanche. Oui.
1: Ah ben je savais pas.
2: Oui, bah voilà, t'es informé comme ça.
0: Je te file le texte, ouais, ça, tu peux tout lire.
1: J'ai compris ton... Moi je croyais que t'allais faire le Zizou au lieu de la Ziza, tu vois.
0: J'ai ah ouais, la Zizou, oui, j'aurais pu faire ça aussi, oui.
2: Ça aurait été plus simple.
1: Bah oui.
0: C'est une autre propale, écoute.
1: Écoute, bah si jamais on est enregistré, on la refera.
0: Ouais, c'est ça.
1: Les commandes en direct, c'est chaud, quoi, tu vois.
0: La Zizou, voilà, tu la cut.

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1: C'est quoi pour vous la question qui fâche? On vous posait la question sur Fun Radio ce matin. Il y a Elodie qui dit, t'as fait tes devoirs?
2: Ah ouais. Bien sûr.
1: Ou t'as rangé ta chambre?
3: Mais on est obligé de dire
4: ça. Tu fais de la télé, Bru, t'as d'avoir des questions qui t'errent, genre est-ce que tu prends de la drogue, est-ce que tu te prends de l'alcool, tu vois, des choses comme ça. On ne m'a jamais demandé ça.
1: Non.
4: Ah bah, tu vois, bah, ils sont bien cons, les gens.
1: Non, il est sympa, Nagui.
4: Ah oui.
1: Non, mais ça, c'est pas les questions qui énervent. Non, les questions qui énervent, c'est les trucs, je te dis, qui sont un peu plus. On s'appelle? Moi, je peux t'appeler, c'est pas ça, c'est est-ce que je peux t'appeler? Ça m'angoisse. Bonjour Hélène.
5: Bonjour l'équipe, salut.
2: Coucou. Salut Hélène.
1: C'est quoi la question qui t'énerve?
5: C'est le véritablement ça va, t'es calmé.
1: Oh là là.
2: Oh mais quel enfer!
3: Mais qui dit ça?
1: Bah, son mec, hein, j'ai l'impression.
5: Les gens qui veulent vraiment nous énerver alors qu'on est en train d'essayer de se calmer.
1: Oui, bien sûr.
3: Bah oui, non, c'est pire, ça remet une pièce dans la machine là en général.
4: C'est bon, t'es calmé?
5: Rien que ça, je pourrais partir en vrille.
1: Hélène, je t'embrasse.
5: Merci, bonne journée l'équipe.
3: Bisous.
1: C'est quoi toi la question qui t'énerve, Pino?
4: Bah c'est justement sur en fait vu que j'ai un peu un pâle enfin un teint blanc, on me dit mais t'es fatigué en ce moment, non? Ça m'énerve. Ouais. Parce que voilà, je fais de mon mieux quoi.
1: T'es fatigué en ce moment, c'est énervant.
3: Et
4: quoi.
3: Surtout en général, c'est dit par des gens qui commencent leur journée à 10h du matin.
2: Oui, c'est ça.
4: Ben ouais, je suis fatigué, espèce de feignasse.
3: J'ai envie de te frapper.
1: Bonjour Maëva.
6: Bonjour l'équipe.
2: Salut Maëva.
1: Maëva à Bourges, c'est quoi la question qui t'énerve, Maëva?
6: Alors moi, c'est la question affirmation, le « je dis rien, tu vas te vexer ».
4: Oh là, tu vas encore te vexer, ça c'est horrible ça.
6: Voilà.
1: Évidemment. Où on répond à ta place en fait, c'est un peu ça l'idée. Je peux comprendre Maëva, je t'embrasse.
6: Bon bisous l'équipe, bonne journée à toi.
1: Alexandra, pâtissière à Dardilly dans le 69, salut Alexandra.
7: Oui, bonjour Bruno, bonjour la famille.
2: Coucou.
1: C'est quoi la question qui t'énerve?
7: Pour moi, ce serait le « bah, qu'est-ce que tu veux que je te dise ?»
4: Mais dis quelque chose. Qu'est-ce que tu veux que je te dise?
2: Mais tu sais, je pense que c'est la même personne quand t'es occupé à faire plein de trucs et qui te dit, tu veux que je t'aide? Bah oui, je veux que tu m'aides.
3: Bah, c'est de la politesse.
2: Non, c'est pas de la politesse.
3: Tu sais quoi, moi je le fais tout le temps ça. Tu veux que je t'aide?
2: Bah oui, mais tu vois bien que la personne elle est,
3: mais
2: elle
3: non,
2: est submergée.
3: Mais t'as des gens qui refusent que tu les aides.
4: Très belle façon déguisée de parler de ton mec.
2: Merci de l'avoir soulevé.
1: Alexandra, passe une belle journée, je t'embrasse.
7: Merci, bisous.
3: Bisous.
1: Ciao, ciao.
2: Ah, c'était si grillé que ça.
4: Ça fait passer des messages.
2: 7h40, il est réveillé en plus.
1: Oui,
2: je veux que tu l'aides.
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6: Jason a 30 ans, il est chauffeur d'engin forestier, on est à Casteljaloux. Jason, tu nous as demandé un questionnaire sur les animaux de la forêt.
7: C'est ça.
6: Je vais te poser 5 questions sur le thème que tu as choisi, tu auras 1000 euros par bonne réponse. Et dans les 5 dernières secondes du jeu, on appellera un voleur qui, comme toi, s'est inscrit par SMS, sauf qu'il s'est inscrit hier. On va le tirer au sort pendant que tu es en train de jouer. On l'appelle à l'issue du jeu. S'il décroche en disant Bruno sur Fun Radio, il vole ton argent. S'il décroche en disant allô ou bonjour, l'argent reste chez toi. On est d'accord, Jason ?
7: On est d'accord.
6: Première question. Comment s'appelle le mâle du chevreuil ?
7: La chevrette.
6: Le brocard.
7: Le brocard.
8: C'est chic. Bonjour, je suis le brocard.
6: Déjà, le chevreuil, pour moi, c'était le mal. Moi, donc,
9: moi c'est pareil.
6: Donc, j'apprends un truc. Hein, pourtant, je viens de la campagne. Jason, pas d'argent. Deuxième question. Quel félin sauvage français vit principalement dans les massifs forestiers de l'Est ?
7: Le lynx.
6: Ouais. Le lynx boréal, qu'on appelle également le chat forestier. 1000 euros, troisième question. Quel animal nocturne est reconnaissable à son masque noir et blanc et à sa longue queue annelée ?
7: Le blaireau.
6: Le raton laveur. Eh oui, oh. Jason.
7: Ouais.
6: Tu restes à 1000 euros, quatrième question. Quel grand mammifère forestier français est particulièrement reconnaissable grâce à ses bois ramifiés ?
7: Le cerf.
6: Oui, mais un cerf en particulier. Bon, allez, je te l'accepte. C'est le cerf et l'affle.
7: Super.
9: Carina.
6: Jason, dernière question. Tu as 2000 euros. Quel canidé sauvage est capable de parcourir de grandes distances dans les massifs forestiers ?
7: Canidé. Le loup.
6: Le loup gris. 3000 euros.
9: Pas facile, hein?
7: Ouais.
6: Hey, c'est lui qui a choisi le thème. Si ces 3000 euros sont validés, Jason, que vas-tu faire de cet argent?
7: Eh bien, beaucoup besoin d'argent en ce moment, c'est compliqué. Et puis, dans un mois, je vais concrétiser mes 30 ans, donc ça serait exceptionnel de faire une grosse soirée.
8: Concrétiser mes 30 ans, c'est une belle manière de dire que c'est ton anniv.
7: Eh bien, ouais. Hein.
6: Hier, j'ai donné une seconde au voleur pour s'inscrire, mais j'ai précisé au voleur qu'il y aurait un bonus de 4000 euros. Ça veut dire ce matin, Jason, que la personne que je vais appeler peut voler tes 3000 euros et je rajoute 4000 balles. On va passer un coup de fil à 7000 euros dans quelques instants. Pour cela, la personne que je vais appeler doit répondre en disant juste Bruno sur Fun Radio. Si elle dit allô, elle est éliminée. La question que tu es en train de te poser, Jason, c'est mais en une seconde, combien de SMS ai-je reçu hier ?
7: Ouais.
6: En une seconde, j'ai reçu 7 SMS.
7: Ouf.
6: Un de ces 7 numéros va être appelé en direct. Va-t-il voler ton argent ? On appelle quelque part en France ou en Belgique. 3000 euros.

0: Jason, je pense que on peut se dire. Bon, on va pas attendre, on est à bourse.
1: Votre appel a été transféré. Oui, très bien.
0: Jason, c'est gagné.
2: Allez, yes,
3: tu vas faire une taf d'enfer.
4: Ouais, ça va être génial.
0: Les 3000 euros partent chez toi, Jason.
4: Trop bien.
0: Et bon anniversaire avec un peu d'avance.
4: Eh ben, merci beaucoup. Merci.
0: On t'embrasse.
4: Merci, bisous la famille, je vous adore.
3: Gros bisous, Jason.
0: Et soulagé, ça fait plaisir.

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5: Les gars, on est sur l'info la plus improbable de la journée qui est tombée ce matin.
6: Ah ouais, c'est extraordinaire. Alors, vous savez que le FC Nantes, c'est un club qui ne va pas bien. On est en Ligue 2, c'est la deuxième saison, ou troisième déjà.
7: Non, c'est la première saison, mais vous êtes en bas du classement.
6: On est 15e, ça se passe pas bien. Et donc, il est possible que le club soit racheté par quelqu'un qui s'appelle Paolo Tavares. Et en fait, ce mec, il est hyper influent. Et donc, il a annoncé ce matin que l'ambassadeur du FC Nantes, ce serait Snoop Dogg.
8: C'est génial pour vous.
6: Mais c'est extraordinaire. Mais que vient foutre Snoop Dogg à Nantes?
5: Je sais pas, mais c'est quoi? Rien que pour ça, je peux devenir supporter nantais, moi.
7: C'est des fumigènes? Non, non.
6: J'adore.
5: Bah, ils supporteront mieux le classement.
7: Ah ouais, là, ouais. Oh, ils jouent bien, les mecs.
5: Oh, man. On a pris cette nuit, je m'en

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2: Bonjour Chaza.
4: Bonjour, bonjour Bruno, bonjour toute l'équipe.
3: Salut Chaza.
2: T'es passé à une lettre près d'être multimillionnaire, tu sais. Hein.
4: Ouais, je sais.
2: T'as 27 ans, t'es chef de cuisine au Sable d'Olonne.
4: C'est ça.
2: Sois le bienvenu chez nous. Tu joues ce matin face à Elsa. Bonjour Elsa.
5: Bonjour Bruno, bonjour l'équipe.
3: Salut. Coucou. Elsa.
2: T'es à Chartres et t'es dans la restauration rapide, c'est bien ça?
5: C'est ça.
2: Chez qui?
5: McDonald's.
2: Chez McDo, très bien.
5: C'est quoi, oui, la nouveauté depuis 18 ans.
2: C'est quoi la nouveauté chez McDo là, en ce moment?
5: Le BAO, oui. C'est un sandwich coréen, je crois.
2: Ah oui.
3: Alors, qu'est-ce que tu en penses, toi? Est-ce que c'est bon?
5: Personnellement, le bœuf, oui, il est super bon.
3: D'accord. On n'a pas goûté, nous.
2: On dit pas le BAO?
6: Oui, on dit le BAO.
5: Oui, mais nous, c'est une habitude, on dit le BAO.
2: D'accord, très bien.
7: Moi, j'ai un coup de gueule, il n'y a plus de croque-McDo. À chaque fois que je commande le dimanche soir, hop.
2: Après, si tu veux, Elsa, elle est juste employée. Hein, ouais. Donc,
7: eh bien, elle fait passer le message à Monsieur Donald.
5: Il n'y a pas de problème, je ne leur fais pas ces mots.
3: Monsieur Donald.
2: C'est une histoire nulle. J'ai appelé mon restaurant, mes couilles Mickey. Pourquoi? Parce qu'il y a déjà ma queue Donald. Ouais, on est là.
3: Ah oui.
7: Oh, elle est géniale.
3: Mais
7: tu t'en es pas fier, cette blague?
3: Non, pas. Ah ouais, bah
7: non, mais moi,
3: assumé.
7: Franchement, mais j'arrêterai pas de la raconter.
2: Je suis pas fier de l'heure, parce que je me dis qu'il y a des enfants dans les voitures. Et c'est pas bien.
7: Ouais, mais il y a des grèves.
2: Ah bon, d'accord.
3: Ouais, l'école, bon, normalement, c'est 8 heures. Hein.
2: Les amis, je vous rappelle comment ça se passe. En 30 secondes, on va tenter de vous faire deviner des mots issus d'une liste qu'on nous confie au dernier moment. Et celui de vous deux qui découvre le plus de mots repart avec le cadeau. On est d'accord?
5: Oui.
2: Il y a eu une égalité, oui, hier, vous allez donc pouvoir choisir avec qui vous allez jouer, soit Pino, soit Christina, soit Karina, soit moi. C'est vraiment ma vanne qui te fait autant rire que Karina. Non,
3: j'adore. Mais franchement, non, je ne la connaissais pas. Ah, j'aime découvrir de l'humour.
7: Elle te regarde avec les yeux de l'amour.
2: Mais ouais, mais j'aime bien. Bon, Chaza, tu veux jouer avec qui?
4: Avec Bruno.
2: Eh ben écoute, je jouerai avec toi, puisque tu l'as décidé. Elsa, tu veux jouer avec qui?
5: Christina.
3: Et d'accord, waouh.
2: Eh ben les filles, vous allez commencer.
3: Allez.
2: Est-ce que tu es prête, Elsa?
5: Oui, oui.
2: 3, 2, 1, top chrono.
3: Ok, c'est un sport avec, qui se joue avec une balle ronde.
5: Le football?
3: Oui, tu dis pas au revoir, tu dis
5: bonjour.
3: Oui, c'est un synonyme de pierre, tu le jettes, tu peux le jeter.
5: Lancer.
3: Tu le ramasses, tu le jettes, non, c'est un synonyme de pierre, d'une pierre. C'est un petit... Jean Sam, oui, voilà. Bruno, c'est mon. On travaille ensemble, c'est mon.
5: Collègue.
3: Ouais, c'est pas oui, c'est.
5: Non.
3: Oui. Oui.
7: C'est le synonyme. Alors, d'une pierre. D'une pierre. C'est le synonyme d'une pierre.
8: Christina, je te valide pas football parce que t'as dit ballon.
3: J'ai dit balle.
8: Balle, bah, c'est un peu pierre.
3: Football, ouais, je sais balle pas comment le faire deviner.
8: Non. Bon. Donc ça fait 4 points.
2: Chaza, il faut faire mieux que 4.
4: Oui.
2: Est-ce que tu es prêt?
4: Je suis prêt.
2: 3, 2, 1, top chrono. Oh, dis donc, je suis allé une soirée, on s'est bien amusé, il y avait une bonne
4: ambiance.
2: Ouais. C'est un agrume, c'est jaune, ça pique, c'est du.
4: Citron.
2: Ouais. Le contraire du mal, c'est le.
4: Bien.
2: Ouais. Dans ma tête, il y a mon et il est bien rempli de matière grise, c'est mon.
4: Cerveau.
2: Ouais, très bien. Je branche sur une on-on de courant.
4: Ça,
2: ouais, très bien. Oh, ça me démange, je vais me.
4: Gratter.
2: Ouais. Oh, on joue à. Je vais derrière le rideau, je vais me.
4: Cacher.
2: Ouais.
8: Ça passe pour cacher, ça fait 7 points.
3: Oh, bah, là là, bon.
2: Bah, une branlée, hein, genre.
3: Bah, ouais, je suis désolée, Elsa.
2: Chaza, c'est gagné!
5: Yeah,
4: ouais! Bien.
2: Le parc Astérix s'offre à toi pour 2 jours et c'est pour 4 personnes, d'accord, Chaza?
4: Ouais, je suis trop content. Merci.
2: Eh ben écoute, ravi de t'offrir ce cadeau. Chaza, on t'embrasse. Elsa, on va t'envoyer un kit de Bruno sur Fun Radio. Tu pourras jouer avec nous.
5: D'accord, pas de
3: soucis. Bisous, Elsa.
2: Ciao, ciao.
5: Merci. Ciao.
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2: Vous savez que, alors on a dit ce matin en attaquant l'émission que c'était l'anniversaire de Fun Radio. Fun Radio qui fête ses 41 ans. Aujourd'hui, putain, c'est fou. 41 ans. On avait des... C'était vraiment les jingles Fun Radio de l'époque.
1: Fun Radio,
3: aïe, aïe, aïe. J'adore.
1: C'est super.
2: Et alors, il y a un autre anniversaire. Le 2 octobre 1995, le titre « Je sais pas » de Céline Dion était numéro 1 des ventes. Nous allons faire le challenge.
3: D'accord.
2: Je vais vous poser à chacun des questions, d'accord. Et ce sont des dilemmes, évidemment. Des dilemmes horribles, c'est où tu sais pas quoi répondre, mais il va falloir que vous répondiez, vous êtes obligés.
3: Tu joues pas, toi ?
2: Hein ?
3: Hein ?
4: Comment ? On n'a pas le droit de dire je sais pas ?
3: Tu joues pas ?
2: J'ai préparé que pour vous, mais après vous pouvez m'en préparer un.
5: Bon,
2: dans un premier temps, je fais le vôtre.
5: Ouais, d'accord. Okay.
2: Karina ?
6: Ouais.
2: Alors, t'es obligé de faire un choix.
6: D'accord.
2: Eric Antoine ou moi ?
6: Bah, toi.
2: Ok. Ta belle-mère ou ton beau-père ? Payer tes impôts ou avoir une amende pour insulte ?
6: Payer mes
2: par
6: impôts.
2: Par insulte, pardon.
6: Amende par insulte.
2: Très bien. Tu préfères te faire tatouer Pino sur le bras ou mon prénom au-dessus de ta fesse ?
6: Ah, Pino sur le bras, je suis désolé Bruno.
2: Pino ?
5: Ouais ?
2: La chaîne L'Équipe ou Fun Radio ?
5: Oh bah Fun Radio.
2: Le chômage à vie, plus jamais tu bosses ou devenir supporter de l'OM ?
5: Je trouverai des occupations.
2: Perdre toutes tes dents ou avoir des cheveux de 5 mètres ?
5: Oh putain, oh mais je rêverais d'avoir des cheveux de 5 mètres.
2: Aboyer quand tu rigoles ou miauler quand tu fais l'amour ? Non, ça c'est con parce que déjà quand tu fais l'amour tu miaules.
5: C'est ça.
2: Christina ?
3: Oui ?
2: Ton mari ou tes amis ?
3: Bah mon mari. Bah je suis désolée mais j'ai fait le choix de le garder pour la vie.
6: Bah et oui, mais tu nous connais depuis plus longtemps.
3: Oh, et en
2: alors
3: même
2: là,
3: temps.
2: Ah ben coupe tout, excuse-moi, pardon, bah, mais
3: Bruno, je me suis engagée pour toute ma vie.
5: Je propose qu'on fasse quelque chose, c'est qu'on lui parle plus de l'émission là.
3: Mais ouais, enfin, elle est horrible votre question.
6: Ah, j'entends une voix, moi, qui
5: j'entends
6: parle.
5: J'entends un truc. J'entends un fantôme.
3: Ça. Mais elle est terrible votre question.
5: Qu'est-ce qui...
6: Mais j'entends des voix.
2: Elle était bien,
6: bizarre.
2: Swan, en fait.
3: Oh, bah rappelle-la.
2: Elle est partie.
3: Ben non, mais tu sais bien que.
2: Même.
3: Et en même temps, je pourrais pas supporter mon quotidien sans vous, puisque je suis loin
2: non,
3: de lui.
2: T'es obligé de faire un choix. Tu
3: mais
2: nous as rayé.
3: Mais je peux pas. Mais je peux pas.
2: Elle a dit que c'est pas je peux pas. C'est. Déjà, dans un premier temps.
3: Mais je peux
6: mais
3: pas.
6: Mais pourquoi tu me poses cette question
2: Ah,
6: horrible.
2: Mais non, mais je pose même pas les autres. Ah, mais tu sais quoi, regarde. Je suis déçu.
6: Meurtri.
2: Alors, là, vraiment, tu
5: mets... Il y a un coup de couteau dans le dos.
2: Ah, là. Pas dans le dos.
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3: Pedro la charrette, non c'est quoi le truc?
4: C'est Pablo la petite charrette.
3: C'est pas loin.
4: Et je vais vous expliquer pourquoi on l'appelle comme ça. En fait, on va au Paraguay ce matin, d'accord? Et donc je vous présente Pablo Acuña. Alors Pablo, il est né...
3: Ah ben je la connais très bien, c'est ma tata.
5: La Cuña ma tata, bien sûr. Bravo, brillante à la vache.
4: Ah, t'es en forme, mon bruit. Bon, donc Pablo, le pauvre, il est né sans bras et sans jambes.
6: Mais c'est une personne?
4: Oui.
6: D'accord.
4: Et non, donc, c'est... Oui, c'est une personne, oui, c'est un homme. Hein.
7: C'est pas d'accord. Une boule de bowling.
5: On l'appelait la Madeleine.
4: Donc le pauvre, il est né comme ça, d'accord? Alors malgré tout ça, malgré le fait qu'il n'ait pas de jambes, pas de bras, eh bien il a essayé de mener une vie tout à fait normale. Alors il est même devenu papa de deux filles. Malheureusement, sa femme l'a quitté juste après les naissances. Donc, il s'est retrouvé...
3: Le divorce a dû coûter un bras.
6: Vous avez passé la vaisselle?
4: Écoute, je ne sais pas, mais en tout cas, elle l'a abandonné, lui et ses deux filles. Et donc, il a élevé seul ses deux filles. Et là où ça devient joli, c'est que tout le village...
3: Parce qu'il est temps qu'il se passe un truc un peu cool.
4: Tu vas voir, la suite est cool.
5: Il n'a pas de chance. Hein.
4: Ouais, la suite est hyper cool.
3: Au loto de la vie, il a tiré la boule noire. Hein.
4: Donc, tout le village prend pour peine Pablo et décide de l'aider. Donc, c'est là où ils lui ont construit une petite charrette et c'est là qu'il est devenu Pablo la petite charrette. Tout le monde l'appelait comme ça dans le village et c'est devenu un peu la mascotte du village.
3: Et donc, en fait, la belle histoire, c'est qu'il y a trois gars qui ont mis quatre planches de roue. Alors que le mec a perdu sa femme, il a la garde des enfants, il a pas de bras, il a pas de jambes. Et vraiment, la finalité de la vie, c'est mec, mais t'as une charrette quand même.
4: Oh oui, pardon, excusez-moi.
5: Et il livre la bouffe à tout le monde, du coup, il fait exploiter.
4: En fait, pourquoi je vous parle de cette histoire aujourd'hui? C'est parce que donc, il a une de ses filles qui a quitté le Paraguay quand elle est devenue adulte et elle vient de revenir. Et en fait, elle a décidé de raconter l'histoire dans le pays. Et donc, tout le pays a découvert l'histoire de Pablo, la petite charrette, la semaine dernière. Mmh. Et c'est en train de devenir une grosse star sur les réseaux sociaux.
5: Il a installé une remorque.
3: Là, ils ont mis un moteur, il est super content. Mais regarde, c'est pas joué.
5: Ah bah tiens, Pablo, je suis autoroute.
4: Donc, voilà, c'est le début de la célébrité pour Pablo.
5: Ah bah super.
3: Et ben ça.
4: Bah, c'est super, non?
5: Oui.
6: C'est vachement bien. Non, elle est mignonne.
5: Non, c'est très mignonne. Ça démarre mal. Hein. Ça, vraiment, ça démarre mal.
3: La rubrique,
5: quoi.
3: C'est pas la mignonne petite histoire de Christina, c'est la belle histoire de Christina.
4: Là, c'est une belle histoire aujourd'hui.
3: Ah bah oui, super.
4: On partait de loin.
3: Dis donc, t'es handicapé, mais t'as une charrette. Hein,
5: faut changer le nom de ta chronique.
3: Dis donc, t'es motus, hein, ça va. Il y a des plus malheureux que toi, hein, quand même. Hein.
6: Il y en a qui n'ont pas de charrette.
3: Voilà, hein, donc,
5: moi, j'ai une écharde, alors.
3: Voilà, hein, bon. Donc, moi, j'ai chopé dans le jean. Hein, donc, tu te détends un peu, chacun sa merde.
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4: Et pour l'instant, Mathieu qui défend fièrement sa région, la région Occitanie. Bonjour Mathieu.
5: Salut Bruno, salut toute la famille.
6: Salut Mathieu.
4: Bon, et il a battu qui pour l'instant, Mathieu, Agathe? Je me tourne vers notre productrice.
7: Alors Mathieu, il a battu la Bretagne, l'Île-de-France et la Bourgogne-Franche-Comté. Ah,
4: franchement, il est en forme.
6: Hein. Ouais, c'est bien, bravo.
4: Battle des régions, c'est parti d'un sondage sur lequel on a été tombé, le classement des régions par QI. En tête, il y avait la Bretagne avec 102 de QI.
6: Et le Grand Est.
4: Et en fin de classement, la Corse. Qui n'est pas passée encore, la Corse.
6: Non.
4: Là, ce matin, Mathieu, tu vas jouer contre la région Grand Est. On part à Mexique chez Adrien. Il est aide-serrurier. On est en Meurthe-et-Moselle. Bonjour Adrien.
8: Salut Bruno, salut la famille.
6: Coucou.
7: Salut Adrien.
4: Je rappelle qu'à la finalité, le gagnant de la Battle des Régions repartira avec le tout nouvel iPhone 18. C'est l'iPhone Pro qu'on vous offre. Donc c'est le grand format avec la grande capacité. Il est vraiment super. Mathieu, vu que tu es le tenant du titre, la question que je te pose, c'est est-ce que tu veux prendre la main ou est-ce que tu laisses la main à Adrien ?
8: Je prends la main.
4: Il prend la main. Trois questions chacun, des questions qui sont des questions issues de tests de QI, puisque, encore une fois, l'idée est venue de ce classement par QI des régions. Voici tes trois questions, Mathieu, c'est parti. Si tous les B sont des C et que tous les C sont des D, les B sont-ils forcément des D ?
8: Non.
4: Eh ben si. Explication, tous les B sont dans le groupe des C. Donc si tous les C sont dans le groupe des D, donc les B, puisqu'ils sont des C, sont aussi des D.
6: Ah, alors ?
9: C'est qui des D ?
6: C'est qui ce mec ?
4: Deuxième question. Une horloge indique 15h. Quelle heure indiquera-t-elle 7h plus tard ?
8: 22.
4: Ouais, un point. Troisième question. Une famille compte 2 parents et 3 enfants. Chaque personne mange 2 pommes. Combien faut-il de pommes ?
8: 10.
4: Oui, c'est facile celui-ci. Hein. Franchement, même avec la pression, ça va. Ça fait 2 bonnes réponses, Mathieu. Adrien, si tu fais 3, c'est gagné.
8: Ok.
4: T'es prêt, Adrien ?
8: Allez, c'est parti.
4: Une douzaine d'œufs coûte 6 euros. Combien coûte 6 œufs ?
8: 50 centimes.
4: Bah non.
8: Ah non, 6 euros.
6: Bah oui, c'est divisé par 2, Adrien.
4: Une douzaine d'œufs.
6: Allez, tu peux te rattraper.
4: 6 œufs, c'est. Bah là, t'as plus le droit à l'erreur. Quel mot complète l'analogie ? Main est à gant, ce que pied est à.
8: Chaussure.
4: Non, chaussette.
6: Chaussette.
8: Ah,
6: ah bah oui. C'est le vêtement.
9: Aïe,
6: bah,
9: aïe, aïe,
6: le grand test n'aura pas fait long feu.
8: Ah, on verra plus longtemps.
4: Eh oui, l'Occitanie, une quatrième victoire. Bravo Mathieu.
6: Bravo Mathieu.
8: Merci. Bravo Mathieu.
5: Merci Adrien.
4: Adrien, un kit Bruno sur Fun Radio pour toi. Bon, alors Mathieu.
5: Oui.
4: On se rapproche de l'iPhone 18.
5: On le sent presque.
4: Il nous reste 2 régions. Il va falloir que tu affrontes et c'est pour ça que je lance les inscriptions maintenant. Si vous êtes en Corse, inscrivez-vous, envoyez Bruno par SMS au 74 900. On a également besoin de représentants de la région Centre-Val-de-Loire. C'est les 2 dernières régions encore en course dans la Battle des Régions. Et donc, la semaine prochaine, on saura en fait mardi matin.
6: Oui.
4: On saura qui va repartir avec l'iPhone. Ce sera peut-être toi, Mathieu. Et tu sais quoi ? On espère, parce que pour l'instant, tu t'en tires bien. On s'est attaché. Hein. Mathieu,
5: merci.
4: En attendant, on te souhaite un bon week-end et on se dit à lundi.
5: Merci, bon week-end, à lundi.
6: Bisous.
5: Bisous.

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4: Les amis, on connaissait le Emmanuel Macron anglais, qui gère.
5: For sure. And is to be reformed, for sure. But which is predictable, loyal. And when, where you know that the rule of the game is just the rule of law, it's a good place.
6: Non mais il faut le dire, c'est quand même, je pense, le président qui parle le mieux anglais qu'on ait eu de tous les présidents.
4: Oui, si on doit retenir un truc.
6: C'est pas... Non bah, c'est vrai.
4: Bah, et il n'y a pas que anglais, hein. Donc là il est en visite officielle en Espagne. C'est un peu comme Martine en fait. Après Martine en Angleterre, Martine en Espagne.
7: Este palacio en el que hoy nos reciben es por sí solo un recordatorio de hasta qué punto las historias de nuestros dos naciones están entrelazadas.
4: Et Manuelito alors.
6: Alors, il parle un peu comme toi espagnol, je trouve, Bruno. Toi, quand tu parles espagnol, t'as une grosse confiance en toi. Il est pareil. Non, c'est vrai.
8: Ça veut dire que t'es un peu nul à chier, mais que t'as une grosse confiance en toi.
9: Non, mais c'est le plus important, la confiance.
4: Non, mais regarde, franchement, tu dis...
7: Este palacio en el que hoy nos reciben es.
4: Tu mets une petite musique derrière, on est pas mal, hein.

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3: Ce système de jingle en direct est nul. Hein. Je vous
4: aime. Oh non, j'adore. Oh non.
3: Vous voyez bien qu'elle est à l'arrache à chaque fois.
2: Mais oui, mais c'est ça qui nous fait rire, Bruno.
3: Mais
2: oui.
3: Pas tant.
2: Et puis, franchement, je mets beaucoup de cœur. Et moi, je mets beaucoup de force
5: d'espoir
2: aussi à chercher des titres qui sont vraiment très chiants à dire. Les mises au point sont formidables. T'as raison. Ça ne veut rien dire. Ça veut rien dire, mais ça veut tout dire aussi. Une mise au point, c'est quand tu recadres les gens. Donc aujourd'hui, on va parler des petits recadrages et on va commencer avec cette petite mise au point. Si vous invitez des amis ce week-end, assurez-vous que cette personne ne fait pas partie de vos potes.
6: En fait, je suis arrivé au stade où s'il n'y a pas de parking là dans ton truc, je ne viens pas parce que j'ai plus que ça à faire, de tourner pendant des heures histoire de trouver une place. En plus, ça va être une place catastrophique. Donc maintenant, il n'y a pas de parking, je viens pas.
3: C'est vrai qu'à Paris.
2: Bah voilà.
3: Suivant les soirées dans lesquelles t'es invité, ça c'est chiant.
7: Mais pas qu'à Paris, hein, dans plein de villes c'est pareil. Hein.
2: Bah bien sûr, mais
3: pas
2: même.
3: Pas qu'à Paris, très très bon joueur de foot. Aboubakar, pas qu'à Paris.
8: Bien sûr.
3: Qui joue au Pino?
8: C'est un espoir qui joue au Havre.
3: Il joue au Havre.
2: J'ai senti aussi le besoin de faire une petite mise au point sur la bise. Quand vous dites bonjour, vous faites la bise. Et bien, si vous aimez pas, elles non plus.
9: Mais qu'on se mette d'accord une bonne fois pour toutes, quand on fait la bise à quelqu'un, c'est joue contre joue. Vous délire. Ou quand on tend la joue, on est surpris, on sent un truc mouillé parce que vous avez mis votre bouche, plus jamais. Non, non, un peu de charisme, quoi.
7: Non, les bises avec la bouche sur la joue,
2: c'est joue contre joue. Toi, t'as arrêté les bises?
3: Ouais. Bah non, mais pas entre nous, mais à la télé, tu sais, j'embrassais les candidates en général, je faisais la bise, je fais plus cher la main maintenant.
8: Ah bon, pourquoi?
3: Bah, pour pas obliger le contact, tu vois.
2: T'as pas envie de toucher les gens que tu connais pas?
3: Non,
2: hein.
3: Mais c'est pas ça, tu vois, il y a un côté un peu homme dominant, je trouve. Donc,
2: ah bon, tu
3: ouais,
2: trouves
3: maintenant,
7: qu'est-ce que tu racontes? Moi, c'est plus une question de microbe.
3: Non, je te jure, je le fais plus, ouais.
8: Il se frotte maintenant.
3: Voilà, je me colle au
2: cimetière
3: et puis je me masturbe, voilà.
2: Bon allez, ma préférée, petite mise au point pour les gens qui pensaient retourner avec leur ex.
10: Si tu te sépares et que tu retournes tout le temps avec ton ex, en psychologie, ça porte un nom.
11: Ça s'appelle un gros trou de balle, une grosse bouffonne, un gros bouffon. Tu retiens jamais la leçon, t'es bête. Et après tu fais la chouquée quand ça va pas dans ta vie. Imbécile. Y a pas de psychologie, au bout d'un moment t'es bête. Assume tes responsabilités, espèce d'idiot. Idiote aussi, idiote. Si c'est ton ex, y a bien une raison. Pourquoi tu retournes là-bas?
2: C'est tellement vrai.
8: Bah, dis donc.
2: Et ouais, il est en colère. Hein. Ça te choque, mon Pino?
8: Bah oui, parce que moi, c'était mon ex, Lise, et je suis revenu avec elle.
2: Et bah, t'as un gros trou de balle. Bon, ce jeune homme a de bons arguments. Si par hasard, vous aviez une mise au point à faire avec votre banquier dans les jours à venir.
12: Je suis pauvre, mais pas pratiquant, c'est-à-dire que le concept, c'est de gaspiller de l'argent qu'on ne détient pas ou que peut-être on pense qu'on va re-avoir cet argent. C'est-à-dire qu'on vit pas au-dessus de nos moyens, voilà. C'est juste on pratique le fait d'être riche sans avoir l'argent. Donc on est pauvre, mais non pratiquant.
2: J'aime bien le concept.
7: J'aime bien aussi.
3: J'aime bien cette image, bonne mise au point.
2: Voilà, c'est tout pour moi.
3: Quand tu penses que mise au point, ça a été un de mes premiers titres de galoche quand j'étais...
13: Juste une mise au point.
3: Jackie Quartz. Parce que à l'époque, quand tu t'appelais Quartz, ça sonnait moderne. Dans les années 80, tu faisais une montre à Quartz.
2: Ouais.
8: Bah moi, ce qui me choque plus, c'est Jackie, mais...
3: Dans les années 80,
2: c'est comme ça.
3: Mais que t'es con.
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4: Le jeu de la confiance, on a avec nous ce matin Antoine. Bonjour Antoine.
5: Bonjour Bruno, bonjour l'équipe.
6: Salut Antoine.
4: Saint-Georges-sur-Cher, t'as 30 ans, t'es technico-commercial dans la sécurité incendie.
5: Exactement.
4: Bien ça. Antoine, t'as prévu de quoi ce week-end?
5: Eh bah, écoute, pas grand-chose pour l'instant. Je vais m'occuper de ma fille parce que je suis papa depuis 6 mois.
4: Oh, fort. Comment elle s'appelle, voilà, ta fille?
5: Iris.
4: On embrasse Iris. C'est ton premier enfant?
5: Ouais.
4: Tellement la fille à papa, elle va être, elle va se dire.
5: Ouais, il y a de fortes chances.
4: Ouais, t'as commencé à imaginer quand t'avais avoir un premier mec ou une première...

0: vous faites comme vous voulez. Ils ont dormi dans les lits superposés, mais bon, tu vois.
1: Il t'en a pas parlé?
0: Non.
1: Tu lui as pas posé la question?
0: Non, je lui avais dit il y a très longtemps, je lui avais parlé de la capote et j'avais dit si t'as un souci de quoi que ce soit, tu viens m'en parler. Si t'as pas besoin, tu viens pas. Mais je veux dire, okay. Voilà, j'étais en mode. Voilà.
2: Ah, t'as dormi en boule dans le lit avec les mains sur les oreilles? Genre, non.
0: Sur un lit superposé.
2: Bah, tiens. Hey, t'as oublié que t'as eu 17 ans? Allez, bonne journée.
0: Non, Lucas vient de me dire un truc dans les oreilles et tout va bien. Bon, Antoine. En voulant te mettre mal à l'aise, toi, je viens de m'auto-maliser.
3: Ouais. Après, on aurait bien aimé te voir dans le lit du haut. Hein.
0: Qui est ta personne de confiance?
3: C'est mon oncle, Dominique.
0: Bonjour, Dominique.
4: Bonjour, Bruno. Bonjour, l'équipe.
1: Bonjour, Dominique.
0: Bienvenue sur Fun Radio. Dominique, c'est à toi que je vais poser la question qui était destinée à Antoine. Et si tu donnes la bonne réponse, tu lui permets de gagner un vidéoprojecteur. On est d'accord?
4: Eh ben, super pour lui.
0: Dominique, est-ce que tu vois qui est Michou?
4: Non.
0: T'as jamais entendu parler de Michou, Dominique?
4: Pas vraiment, non. Ça me dit rien du tout.
0: Eh ben, c'est l'anniversaire de Michou aujourd'hui. Alors, il y a un Michou de ta génération, c'était un mec avec des lunettes bleues qui travaillait à Montmartre et qui disait quelle belle soirée. Mais là, je parle du Michou de la nouvelle génération qui fête ses 25 ans.
4: D'accord.
0: Et la question que je te pose, c'est: sais-tu avec quel jeu vidéo Michou s'est fait connaître sur YouTube? C'est quoi, Antoine, de perdre le vidéoprojecteur?
4: Aucune.
3: Comment je peux savoir en plus?
4: Dommage. Michou, qu'est-ce qu'il a pu faire sur YouTube?
0: Non, quel jeu vidéo l'a fait connaître sur YouTube? Il jouait à quel jeu vidéo?
2: Charge dans ses papiers ou quoi?
4: Fortrix.
1: Hein?
0: Fortrix.
1: Ah,
4: Fortrix.
0: T'as dit trop. Tu sais quoi?
1: On t'a soufflé, t'as mal entendu.
0: T'as mal entendu, c'est le problème, Dominique. Qui t'a soufflé? Tu sais quoi, sois honnête, dis-moi qui a essayé de te souffler.
4: Là, c'est mon fils qui est là.
0: Bon, tu sais quoi?
4: Parce que lui,
3: c'est le cousin qui est là.
0: Ouais. Bon, c'est Fortrix.
4: Bah oui,
1: c'est Fortnite.
0: Allez, je l'offre. Allez, Antoine, allez. Allez, tu sais quoi, Antoine, tu gagnes ton vidéoprojecteur et je vais en offrir un également à l'oncle Dominique parce que les deux vous m'avez fait marrer.
1: Bravo.
4: Waouh, alors là, merci l'équipe, merci Bruno.
0: Et bah de rien, allez, bisous les copains.
1: Bisous,
5: merci beaucoup. Il n'y a rien de pire quand t'arrives pas à répéter ce qu'on dit au loin.
0: Quand tu répètes, mais mal.

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2: Mais c'est bien que vous soyez réactif, ça fait plaisir les gars. Salut Cédric !
4: Salut Bruno, salut tout le monde, salut la famille.
3: Salut.
2: Cédric, on est en train de dire, voilà, forcément, en tant que contrôleur de train, t'as eu des trucs improbables qui te sont arrivés.
4: Effectivement. Alors, je disais à Julia hors antenne, donc j'en ai eu deux qui m'ont particulièrement marqué. Il y en a une récemment où, donc du coup, j'étais en train de contrôler mon train, et là, j'arrive sur un monsieur, je lui demande son billet, et là, il me regarde le plus sérieusement du monde, il me dit, et moi, je peux voir le vôtre? Non, parce qu'en fait... moi, au début, j'ai cru qu'il était taquiné, parce que ça arrive régulièrement, les voyageurs sont un peu joueurs. Et en fait, non, je voyais qu'il était très sérieux et qu'il commençait à devenir agressif en disant que pour lui, c'était pas normal qu'il doive payer un billet. Et puis que moi, je me promenais toute la journée dans le train, sans avoir à payer, quoi. Et là, j'ai vu qu'il y avait la bouteille de whisky posée à côté de lui. Et bon, j'ai bien compris que ça allait être compliqué, cette situation. Mais à me suivre dans le train, tant que je lui avais pas montré mon billet.
3: Voilà,
2: non. T'es tombé sur l'eau. Et la deuxième anecdote, c'est quoi ?
4: Alors, la deuxième anecdote, un jeune, pareil, bon, j'arrive, je lui demande son billet, il n'en a pas, bon, c'est tout. On s'oriente vers un PV, donc je lui demande s'il a une pièce d'identité pour faire le PV. Et là, il me regarde, enfin, je voyais bien qu'il était en stress, pas de mauvaise foi. Et là, il me regarde et il me sort le plus naturellement du monde. J'ai qu'un sternogramme sur moi pour vous montrer mon identité. Mais à quel moment tu penses à ça, quoi?
3: Bah ouais, mais si c'était que ce qu'il avait, le pauvre.
2: Ouais, pour un contrôle d'identité, c'est vraiment...
4: Non, mais du coup, j'ai pas pris le papier parce que déjà, je sais pas où il avait traîné le papier.
3: Oui,
2: il l'a eu après avoir fait un truc, quand il arrive.
3: Et Cédric, si quelqu'un te fait marrer, est-ce que ça t'est déjà arrivé de pas mettre d'amende, du coup?
4: Là, clairement, lui, je lui dis je reviens, je suis jamais revenu. J'étais tellement surpris, je suis parti en fou rire, j'ai jamais pu revenir.
2: C'est drôle. Cédric, je t'embrasse, merci d'avoir appelé.
4: Bonne journée à tous.
3: Bisous, bon courage.
2: John est contrôleur SNCF également. Il est très très drôle parce qu'il a un compte Insta qui s'appelle lecon.troller.
3: Ah, excellent.
2: Drôle. Salut John.
5: Et bien le bonsoir tout le monde.
3: Salut.
2: Écoute, et également tu fais voix de comédien de dessin animé.
5: D'ailleurs je vais poursuivre une formation à côté éventuellement pour voir qu'est-ce que cela peut donner.
2: Bon, dis-moi John, on parle d'anecdotes que tu as eues toi en tant que contrôleur SNCF.
5: Oui, tout à fait. On pourrait en écrire des bouquins, mais je vais annoncer la petite dernière qui m'a quelque part aussi un peu fait rire en quelque sorte. En fait, j'ai une personne qui pensait que je lui voulais du mal dans le train.
2: Pourquoi ?
5: C'est-à-dire qu'en fait, par exemple, sur un train où il y avait trois caisses, donc trois voitures, celle du milieu avait une avarie malheureusement au niveau des portes. Donc, dans nos procédures, donc on l'a condamnée, on l'a fermée, qu'elle ne soit pas disponible pour les voyageurs. Ouais. Mais n'empêchant pas la circulation du train. J'étais avec une petite dame, justement, avec qui j'ai discuté quelques minutes, et je suis parti reprendre mon travail. Et à ce moment-là, donc, je reçois un signal du conducteur me disant qu'il faut venir parce qu'il y a une information à me donner. Et c'est à ce moment-là qui me dit qu'en fait, la personne a tiré un signal d'alarme et a dit, en gros, clairement, que je voulais la tuer.
3: Quoi ?
2: Donc, mais pourquoi ? Parce que tu avais genre condamné la porte et elle s'est dit, veut me faire un truc ?
5: Et donc, justement, je suis allé donc voir cette dame-là avec stupéfaction, bien entendu. Ouais. Et je lui ai demandé, j'ai dit, mais pourquoi avez-vous tiré ce signal d'alarme ? Elle m'a dit, la prochaine fois que vous faites ce que vous avez fait, je vais appeler la police et on va vous bandager les mains et on va vous mettre du poison chimique sur le bras. Donc encore une fois de stupéfaction, j'ai demandé, mais qu'est-ce que je fais justement, madame ? Eh bien, vous avez fermé les portes. J'ai dit, oui, madame, j'ai fait des annonces justement en avertissant ceci, et donc du coup la porte effectivement est condamnée. Et condamnée, c'est un mot dur quand même. Ça a été un peu compliqué dans la discussion un peu plus tard, mais effectivement on a un petit peu de touf dans les trains.
2: Il faut faire le tri.
3: Allez, courage.
2: Merci John d'avoir appelé. Belle journée.
5: Merci à tous. Une excellente journée à tout le monde.
3: Bonne journée. Il a l'air sympa, tu vois.
2: Non, mais en général, est-ce que vous êtes tombé déjà sur des contrôleurs de train un peu cons?
3: Non, ouais. Franchement, moi, ils sont toujours très sympas.
2: Si, ouais, franchement, ils sont tous cool. Hein,
1: et d'ailleurs, pour votre information, quand ils vous disent, ouais, vous arrêtez, sinon à la sortie du train, je vais appeler la police, et ben, ils l'appellent vraiment.
3: Bah oui.
6: Non, oui, bah, mais je vous dis,
3: c'est vrai.
6: Parce que t'espères un suspense à chaque fois, genre.
3: Et c'est comme faire semblant de dormir hein, pour pas se faire contrôler, ça marche pas.
2: Pourquoi ils t'ont dit ça?
1: Bah, parce que je voulais pas. Enfin, bref, non, mais c'est une longue histoire. Mais bon, j'ai perdu et le commissariat de la gare de l'Est, il est pas vachement bien.
6: Ah, d'accord, putain, mais c'est fou. Moi, j'ai pris une amende 90€ pour pied. J'ai mis les pieds sur le siège.
1: Ouais, mais c'est ça, normal. C'est dégueulasse.
6: Bah, j'étais en chaussettes.
1: Mais c'est pire.
6: Bah, pourquoi c'est pire?
1: Bah, t'as eu tes pieds.
6: Ah oui.
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0: Le mix de Sobaka et Koshka en direct et en live tous les vendredis matin. Merci les garçons.
1: Merci beaucoup la famille.
0: Les copains, c'est le moment de vous souhaiter un bon week-end. Et surtout le moment de saluer Mika qui vient de nous rejoindre.
1: Salut tout le monde.
0: Avec Maureen et Lulu.
2: Coucou.
1: Salut.
0: Ça va les copains? Amis? Ouais, oui. Pleine forme.
1: On offre 1000 euros.
2: Mais si, on est en forme, bien sûr.
1: On offre 1000 euros ce matin. 1000 euros.
2: Ça, c'est cool.
0: Mais c'est quoi? À quelle occasion? Il y a des disques qui s'enchaînent?
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0: Pendant la diffusion. 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
2: Oui.
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0: 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Du coup, les autres radios se sont dit c'est une bonne idée. 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Voilà.
1: Mais voilà, c'est pas plus compliqué que ça, voilà. Bruno. Et mais, c'est avant midi.
0: Mais
1: surtout.
0: Évidemment, tu sais, les gens, pourquoi chercher midi à 14h alors qu'on a de 10h à midi sur Fun?
1: Voilà. Un bon jingle, ça.
0: Bien sûr.
1: Ah ouais? Ouais, super.
3: On n'y a pas pensé en 4 ans. C'est dingue.
0: Les copains, passez un excellent week-end. Tout ce qui s'est passé ce matin, et même vous avez raté des trucs dans la semaine, faites du podcast. Vous partez en week-end, vous êtes dans la voiture, vous partez en train, vous vous dites, mais comment je. Eh ben, podcaster, voilà l'intégralité de la semaine, vous faites kiffer, nous reviendra lundi pour vous amener du tout neuf. Bon week-end, on vous aime. Ciao.

0: 10h tout pile, c'est la suite et on est en direct comme tous les jours jusqu'à midi. Je m'appelle Mickaël, il y a Maureen.
1: Bonjour.
0: Il y a Lul.
2: Salut.
0: Restez là dans moins de 10 minutes, la release party. C'est quoi la release party? Le débrief de toutes les sorties musicales ou au moins 3 sorties musicales. On n'aura pas le temps de tout faire. Tous les vendredis, les artistes sortent leurs nouveautés. Il y a du très lourd ce matin, autant vous le dire les copains. Et puisqu'il y aura du Alok, du Martin Garrix et du Angèle.
2: Et je vous le dis maintenant, c'est tout frais, c'est tombé il y a une minute. Angèle, elle annonce une 5e date à l'Accor Arena.
1: Oh,
2: ça sera le 13 mars.
0: Oh Dieu, alors, elle en avait 4 déjà?
2: Déjà 4, et là, ouverture de la billetterie le 5. Donc c'est quand ça? C'est mardi?
1: Oui, ouais. Oui,
2: voilà.
0: Ouais, j'ai bugué.
2: Mais mardi
0: ouais,
2: à 10h.
0: Ok, mardi matin à 10h.
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1: C'est la suite en direct tous les jours, 10h, midi. On est ravis de vous retrouver en ce vendredi. Restez là puisque dans moins de 10 minutes, vous allez choisir l'info dont on va parler. C'est vous le boss ou la boss de l'émission. Pour ça, un seul numéro de téléphone, 100% gratuit, 01 42 48 5000. Que ce soit Maureen, Lul ou moi, on a chacun une info dont on veut parler. Mais on ne pourra pas parler de toutes les infos, donc c'est vous qui décidez. 01 42 48 5000, on fait de la radio ensemble dans moins de 10 minutes. Pour l'instant, on parle musique.
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1: La playlist et le vendredi, on aime bien se faire ça, les nouveautés musicales, ce qu'on appelle la release party. Oui, tous les artistes sortent leur nouveauté le vendredi. Tiens, Lul, on commence par toi. Tu as choisi Alok.
3: Tout à fait. Et monsieur Alok, il n'est pas tout seul, il est avec Nayeon et Twice. Et le son, je trouve vraiment cool, il s'appelle Bye Bye Inhibition.

0: Il a une vibe GTA, je trouve.
1: Ouais, c'est super bien. Mmh. En fait, oui. Ça donne envie de jeter des billets à des stripteaseuses, mais dans GTA.
2: Nul.
1: Dans GTA.
0: Dans GTA.
1: Nul.
0: Ah.
2: Vous avez vu ça d'ailleurs, l'info là?
1: Non.
0: Non.
2: GTA ne fera que deux fois la taille, que tu parles de GTA,
1: ouais.
2: De GTA 5, GTA 6.
1: Ah,
2: bah ils après, avaient dit 10 fois.
1: Ouais, c'était
0: bon, après, la map, elle va être immense hein, quand même, je pense. 30 minutes pour traverser la map.
2: Ouais, mais moi, je m'attendais à un truc où vraiment, je pouvais me perdre la nuit entière comme ça, à rouler. Dans
1: les... Alors, bah, prends ta voiture.
2: Ouais, je fais paillage. Maureen, t'as choisi quoi comme son et comme nouveauté?
0: Bah, j'étais obligée, c'est Martin Garrix. Et c'est son nouveau son, This Dream of You.
3: C'est le son sur lequel il chante?
0: Oui. Voilà, il chante pas.
2: Ça, c'est,
0: drop,
2: du,
0: mais...
2: ça c'est du Martin, ça.
0: Moi, j'adore, je trouve qu'on reconnaît sa patte.
2: Ouf! Ouais, c'est bien, c'est bien.
0: Moi, je l'adore. De toute façon, je suis pas objective et j'ai pas envie d'entendre des critiques. Voilà.
2: Tu veux le jouer en entier avant midi?
0: Oui.
2: Bah, on le joue en entier avant midi.
0: Oui! Je l'aime trop!
2: On va trouver un moment, on va se le jouer avant midi. Celui-là.
0: Ah ouais!
2: Quant à moi, j'ai choisi Angèle, les amis, avec Sébastien. Qu'est-ce que j'aime, Sébastien? Vous connaissez Sébastien ou pas?
1: Non.
0: Non.
2: C'est un DJ du label Headbanger. Il avait fait des sons à un album pour Charlotte Gainsbourg,
0: d'ailleurs.
2: Il est très en collab avec des artistes. Angèle, Sébastien à la production et Caroline Polacek, aussi, qui est une artiste américaine.
1: Okay.
2: C'est très spé. Hein. Angèle, elle est partie dans un délire. Pas sûr que celui-là il soit joué sur Fun Radio. J'en sais rien, en fait. Mais Love Triangle, ça s'appelle, et c'est un peu vénère.

0: C'est nonchalant et sensuel en même temps.
1: Elle parle de sexualité.
0: Ouais, bah. Elle a le droit. Hein.
1: Ça ressemble pas à du Angèle quand même, ah, ça, non.
0: Non.
1: Moi, j'aime bien le mix, hein. Je trouve ça chambé. Là,
0: moi,
1: je
0: l'aime beaucoup. Hein.
2: Ah ouais?
1: Ça, c'est Caroline Polachek. Moi,
0: elle chante en français?
1: Oui.
2: Ah ouais.
0: Ok, stylé.
2: Eh, bonne année.
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0: Bixou est réalisatrice de cette émission, bien évidemment, et donc aux premières loges pour nous écouter, Maureen Dédule. Ça a été cette semaine pour nous, Bixou ?
1: Vous m'avez régalé.
0: Oula,
2: dans le bon sens.
1: Pas de façon positive, j'ai l'impression.
0: J'ai l'impression qu'on l'a régalé pour choper des sons.
1: Bah, c'est un flop 3, donc ça peut pas être dans le bon sens.
0: Bah, ouais, c'est ça. Bah,
3: pardon, si je comprends toujours pas les règles à un mois et demi après la rentrée, pardon.
0: Bah, ouais, 0 sur 20, Dédule. Restez là, puisque le flop 3 de Bixou arrive là dans la prochaine demi-heure. Pour l'instant, on accueille Ophélie. Ophélie a 39 ans, elle est du côté de Plaine Haute. Tiens, direction les Côtes d'Armor, la Bretagne ce matin. Salut Ophélie.
4: Bonjour la suite.
1: Coucou.
0: Salut Ophélie. Ophélie, que fais-tu dans la vie du côté de Plaine Haute?
4: Je suis assistante comptable.
0: Très bien, sois la bienvenue ce matin sur Fun Radio. Ophélie, on a besoin de toi. Que ce soit Maureen, Lul ou moi, on a chacun des infos dont on veut parler ce matin. On n'aura pas le temps de tout faire, évidemment. Donc on a besoin de toi pour décider quelle info on développera ou non ce matin. On va commencer par Maureen. En 2-3 mots, on va te pitcher nos infos et c'est toi qui décideras ensuite. Maureen, t'es tombée sur quelle info ce matin?
1: On va parler de GTA 6. Je ne sais pas si tu le sais, Ophélie, ou les auditeurs, mais je vous le dis à titre informatif. Dans GTA 6, il y a des clubs de striptease. Oui. Mais pour qu'ils soient très réalistes, au maximum du moins, le développeur a fait quelque chose de bien particulier.
0: Ok. Ça m'intrigue un peu. Lul.
3: Direction l'Ohio, on a tous peur que ça nous arrive un jour. Une erreur médicale, c'est ce qui s'est passé dans cet hôpital. L'histoire est folle.
0: Ah, ça me fait flipper. C'est mon angoisse.
1: Ouais,
0: un peu,
1: pareil.
0: Quant à moi, Ophélie, on va parler d'un chien au Royaume-Uni. Tu sais, les chiens, normalement, ça bouffe quoi? Des croquettes? De la pâtée?
1: Oui.
0: Voilà, des petits os à grignoter. Oui. Bon, là, il est parti sur un autre délire. Spoiler alert, ça aurait pu être le chien de Snoop Dogg.
3: Ah oui.
0: Il a fait une dinguerie. Ophélie, quelle info on développe ce matin?
4: Maureen.
0: On part sur l'info de Maureen et les strip clubs de GTA 6. On en parlait à l'instant, justement, de GTA 6.
1: Oui, il y a des strip clubs avec des strip teaseuses. D'ailleurs, il va y avoir des strip clubs avec des strip teaseurs masculins cette fois-ci, je crois, pour la première fois dans GTA 6.
0: Bah, quand même.
1: Et du coup, Rockstar, donc, qui est le développeur de ce jeu, ils ont annoncé que pour que les strip clubs et les boîtes de nuit soient très réalistes, eh ben, ils ont des employés qui ont passé des années à aller dans des strip clubs et des boîtes de nuit pour faire du repérage. GTA 6.
0: Non, mais
1: et pour s'imprégner de l'ambiance et que ce soit réaliste au maximum dans le jeu.
0: Oui.
3: On s'est trompé de vocation.
0: Je te jure. Ils vont faire croire ça à qui, sans déconner? Non, mais Ophélie, on est d'accord. Genre, les mecs, ils sont en mission. Mais quelle bande de...
1: Ah non, mais ils ont dit on allait rouler la nuit dans certains quartiers avec d'anciens flics pour vraiment s'imprégner de l'ambiance du jeu. On est allé dans les clubs de striptease et dans des boîtes de nuit. On a passé du temps là-bas pour vraiment que ce soit hyper réaliste dans le jeu.
0: Je peux te dire qu'ils ont réussi à faire gober ça à leurs meufs, les mecs.
3: T'imagines les notes de frais
1: de
0: le
1: pour boire stripteaseuse.
0: Tropicana Club, $400, c'est quoi ça? C'est pour le boulot, c'est pour Rockstar. Ophélie, t'es branché jeux vidéo ou pas du tout?
4: Pas du tout.
0: Ok. Ah. Ben voilà.
3: Ça t'a intéressé quand même ou bof?
4: Non, pas
1: les super.
0: Voilà.
1: Allez. Super.
0: Ça le mérite. Déclare, c'est la rédac chef, au moins. C'est elle qui le dit. Merci Ophélie d'avoir appelé Fun Radio ce matin. On t'embrasse.
4: Merci, bonne journée.
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0: c'est vrai qu'on s'était marré à faire ça. Et je me suis dit qu'on allait retenter l'expérience. C'est simple, il y a une personne qui sera loup-garou, qui va buter les autres. Et le loup-garou doit savoir... Enfin, on doit démasquer le loup-garou.
1: Mais on fait les parties express.
0: Oui.
1: C'est-à-dire qu'il n'y a pas...
0: Ah, il n'y a pas de voyante, il n'y a pas de
2: cupidon. Il n'y a pas de petite fille.
1: L'ophtalmo, le charcutier, le fenouil endiablé, toutes les cartes, là, on comprend rien.
0: Non, il y a fenouil endiablé.
1: Il y a loup-garou de villageois. C'est aussi simple que ça, mais très drôle. Et ça arrive sur Fun Radio. Pour l'instant, débrief de la semaine, c'est avec Bixou. C'est le flop 3, les 3 pires moments de la semaine. Bixou, ça a été quand même une bonne semaine.
2: Ah, mais il n'y a eu que des pépites.
1: Ah, très bien. On commence par quoi alors?
2: Lundi, on a appris que Maureen croquait dans autre chose que des pommes.
1: Vous nous aimez bien quand même.
0: On est en direct.
1: On mord pas.
0: Ah non.
1: C'est déjà ça?
2: Ah si.
1: DJ Goja, Michiko, juste avant les chiffres.
2: Voilà, vous aimez même pas mordre.
1: Maureen, tu te calmes, on est lundi. C'est vrai que ça venait de nulle part, ça.
2: Mais non, mais tu sais, quand t'aimes fort les gens, des fois t'as envie de les mordre.
1: Bah oui, c'est bien connu.
0: En vrai, je le fais un peu moi, avec ma chérie.
1: Ah ouais?
0: Ouais, le bras.
1: Quoi? Attends, c'est...
2: Mais c'est un vrai nom en plus, ce truc-là.
1: Oui.
2: Quand t'aimes fort quelqu'un, t'as envie de le mordre. Tu vois, t'as des pulsions de. Ouais, mais tu le mords pas, t'as envie de lui faire mal.
1: Un crime passionnel, ouais, ça s'appelle. On ne mange pas les gens.
2: Mais je sais pas dit qu'on le mange.
0: C'est une réaction normale, il y a un phénomène psychologique appelé agressivité mignonne.
2: Voilà.
1: Ah, très bien.
2: On fait de l'agressivité mignonne.
1: Faites voir, genre, tournez sur vous-même, remuez la queue pour voir si ça se trouve, vous êtes des coquères tous les deux.
2: Après, il est sympa le nouveau tatouage de Zonga, il y a les traces de tes dents sur le bras.
1: Ouais, c'est ça.
2: Après, je peux comprendre qu'elles veulent vous dévorer quand on voit comment son amie Lul la considère.
0: Moi, j'ai des idées de cadeaux pour toi, là.
2: Ah ouais?
0: Ouais, du charisme.
2: Mais c'est hyper gratuit.
0: C'est gratos.
2: C'est pour ça que je fais une liste, tu vois.
1: Ah ouais, bah tu fais bien. Ça, c'est très bien de le remettre.
0: Oui.
1: Tu t'es pas excusé à l'antenne.
0: Non, je me suis excusé hors antenne et finalement, c'est ce qui compte, non?
2: Oui.
0: Voilà.
2: Rattrape-toi, ouais. Bah, après, on parlait de sa liste de cadeaux de Noël, mais je pense que t'es sur sa Death Note.
0: Oui. Ah oui. La death list.
2: Ouais.
1: C'est la liste des gens qu'elle veut tuer, c'est ça?
2: Oui, ouais.
1: Vous, t'en as une? Pour de quoi? Oui. Attends, elle me regarde.
0: Ouais. Attends, c'est vrai,
2: non.
0: T'en as une?
2: Non, ça va pas ou quoi?
0: Non, j'avoue. Est-ce que vous faites par contre des paris sur les personnalités qui vont mourir dans la
1: vie? Non, personne ne fait ça.
0: Mais si, moi je suis un compte TikTok qui
2: et
0: fait
2: après,
0: ça.
2: Et après, moi j'ai plein de charisme. Bah, j'étais lui d'intelligence, ami.
1: Mais je pense que lui,
0: bah, si, Pierre Richard, accroche-toi. Hein.
1: Non, mais arrête! Lul. Ça va pas ou
0: mais
1: quoi?
0: C'est un compte TikTok, c'est pas moi.
1: Ça mais suffit. Imagine, ça arrive ce week-end, tu t'en voudras, mec. On ressortira l'extrait lundi.
2: Non, mais il a déjà porté la guigne début septembre.
1: Oui, c'est vrai.
2: Relance pas.
0: Hein. Ah oui, c'est vrai.
1: C'est vrai.
0: Non, là, tout le monde va aller bien ce week-end.
1: Voilà.
0: S'il y a un décès, c'est pas moi.
2: Hey.
1: C'est pas moi, j'y suis pour rien. Elle le dit pour les gendarmes.
2: Ça va tellement arriver.
1: Oui, c'est sûr. C'est
2: cette
1: sûr.
2: Semaine, c'était le retour de vos imitations à la con. Dans la catégorie flasque, je voudrais le flan de Mika.
1: Ce matin, on va se faire le son mou du flan.
2: J'adore.
1: C'est un son. Faut imaginer un flan.
0: Ouais.
1: Je fais bien le flan.
0: Oui, super bien.
1: Oui, je suis abonné à Flan Magazine. C'est pour ça.
0: Oui.
1: Il y avait un CD démo à 12 ans. Et ils expliquaient comment imiter le flan. Donc ça, c'est le flan.
0: Il fait trop bien.
1: Le flan vanille. Vous voulez que je vous fasse le flan coco?
0: Ah, s'il te plaît.
1: Il est un peu différent.
2: Oui, il y a des bulles
1: en
2: plus.
1: Il est un peu plus dur. Je me trouve bon en flan.
0: Ah ouais.
2: Oui, super bon en flan.
0: Je peux le refaire. S'il te plaît.
2: Allez, vas-y.
1: Ok, je vous fais un flan.
2: Le flan.
3: Le flan.
2: Le flan.
0: Oh là là là là.
1: C'est quand on le prend vraiment dans l'assiette, quoi.
2: Ouais.
0: C'est incroyable.
2: On a l'image,
1: oui. Putain, je tiens le flan, mec.
0: Ouais.
1: Après, je sais pas, incroyable talent, peut-être.
0: Non, je fais mais Pornhub, essaye.
2: Après, quand on sait ce que Mika aime manger, je peux comprendre que tu saches parler le flan.
1: Mais qu'est-ce que c'est bon, le caca de mouton.
2: Voilà.
1: Non, je resitue pour les gens qui
2: n'étaient pas. Non, tu aimes du caca, ouais.
1: Non, c'est pas vrai. On s'appartait d'une vanne, on parlait d'Édimbourg. Voilà, tu disais, je suis jamais allé à Édimbourg. Maureen disait ça. Je dis, vas-y, si tu y vas, tu manges du haggis. C'est un plat écossais à base de panse de brebis. La panse, c'est là où il y a un peu le caca, quoi. C'est
2: Oui, donc tu manges du caca de mouton.
1: Non.
2: Ah, de brebis.
1: Mais c'est un chip parmentier de crotte de mouton, là, qu'est-ce que je te dis. Mais c'est très bon, c'est très très bon.
0: Tu relèches l'assiette, quoi.
2: Non, bah.
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0: Maureen a conseillé un film à Lul et là t'es en train de voir pour le prendre en VOD. C'est quoi? C'est Mamma Mia?
1: Oui, et en fait je l'ai jamais vu, elle me dit c'est super et tout, mais là tout le monde est en train de me dire dans le studio mais non c'est chiant.
0: Mais c'est une comédie musicale mec.
2: Non, c'est une comédie romantique avec effectivement il y a des chansons mais...
0: Bah quand
2: oui,
0: t'appelles ça
2: oui.
1: Non mais dès qu'il parle il chante.
0: Non.
2: Non mais c'est
0: ça
2: super.
0: N'est pas une comédie musicale, c'est une comédie dans
2: non,
0: laquelle il chante.
2: Non mais c'est super, non vraiment regarde, je te jure c'est trop bien.
1: Bah c'est
2: oui.
1: Mamma Mia.
2: Oui, c'est les chansons d'Abba.
0: C'est vraiment les chansons d'Abba dans.
2: C'est vraiment les chansons d'Abba.
1: Abba qui
2: le
1: chante.
2: Le texte n'est pas mais on dirait les chansons d'Abba. Les textes ne sont pas modifiés. C'est les chansons d'Abba.
0: Ah. Il y a qui comme acteur?
1: Pierce Brosnan,
2: Meryl Streep.
0: Ah bah l'actrice
2: bah oui,
1: Amanda Seyfried.
2: C'est elle qui joue dans La Femme de Ménage.
1: Colin Firth.
0: Mais ah, Colin Firth grand
2: mais
0: acteur.
2: Mais il y a que des bons acteurs.
0: Ah ouais, c'est pas mal en fait.
2: C'est bien.
0: Mais après, si ça chante tout le temps, c'est un peu... Moi, je suis du genre
2: un
0: à passer
2: peu, mais
0: quand ça chante.
2: En fait, c'est super bien mêlé à l'histoire. Genre, vraiment, ça a un sens dans l'histoire, les chansons.
0: Oh, waouh. Ah ouais, non, le casting, il est... Mais attends, mais c'est récent comme film, ça.
1: 2008.
2: 2008, ouais.
1: Et il y en a un deuxième qui est sorti.
2: Il y en a trois, même. Mais ouais, le troisième, il est en production.
0: Il est parti pour une trilogie de chansons, là.
1: Ah ouais. Mais ça y est, il n'y a plus de chansons d'Abba, là.
0: Tout Abba, fois 3.
2: Ah bah, après, ouais, je pense qu'ils ont fait le tour.
0: Abba. Ah bah où? Allez hop. Bon, restez là, on va jouer au loup-garou. En direct sur Fun Radio. Vous vous dites, c'est possible du loup-garou à la radio? Oui.
2: C'est pas possible. Des longues parties, on va pas vous mentir. Mais
0: non.
2: On s'amuse beaucoup.
0: C'est des parties flash. Mais c'est très très drôle et c'est tout de suite sur Fun Radio.
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0: On va jouer au loup-garou, les amis. Parce qu'on aime bien ça, on l'a déjà fait et ça avait cartonné mon Lul.
1: Oui, alors exactement. En gros, c'est adapté de l'émission Les Traîtres, qui elle-même est adaptée du jeu Les Loups-Garous. Ça va être super simple. Bixou, à la réalisation, va nous glisser dans l'oreille à chacun notre rôle. On peut être soit villageois, soit loup-garou.
0: On est tous les trois, hein. Il y a Maureen, Lul et moi.
1: Absolument. Le village va s'endormir, le loup-garou va buter une personne et au réveil, on doit trouver qui était le loup-garou.
0: Bien évidemment.
1: C'est clair ?
2: Okay.
1: Et bien sûr, vous qui nous écoutez, vous essayez de deviner qui est le loup-garou en voyant qui bluffe le mieux.
0: Tout à fois !
1: Eh ben c'est parti, on y va ! Est-ce qu'on a eu nos rôles ? Tout le monde a eu son rôle ?
2: Oui.
0: J'ai pas eu, moi, je crois, mon rôle. Ah si, j'ai eu mon rôle.
2: Ouais. Mika.
0: Ouais, c'est une dure journée pour moi. J'ai fait une petite insomnie cette nuit. J'ai un peu galéré.
2: Eh ben ça tombe bien, endors-toi.
0: Ok, allez. Alors, oui, le village s'endort. Ouais.
2: Le loup se réveille. Ok, il a décidé de tuer quelqu'un. Il se rendort.
0: C'est très drôle, les
2: bruits. Le village se réveille.
0: Par contre, je pourrais vraiment dormir, je pense.
1: Oui, oui, oui.
2: Cette nuit, Lul est mort.
0: Oh là là,
1: si jeune.
0: Oui, si jeune et si grand à la fois. Ça va, Maureen ?
2: Et c'est toi, le loup.
0: Oui, bah évidemment.
2: C'est sûr. On va t'encore faire une insomnie.
0: Non, c'est pas moi.
2: Non, je te jure, Lul, jamais je te tuerai. Je tuerai toujours Mika, moi.
0: Alors moi, j'avoue que si j'avais été loup-garou, je le dis, j'aurais tué Maureen direct.
1: Mais tu
2: menteur.
1: Sais quoi ? Pour moi, il n'y a aucun doute. J'ai vu et entendu ton mensonge à la... Oh, mon Luli !
2: Jamais
1: pour moi,
2: ta vie.
1: C'est toi.
2: Ah non, mais t'es si bête et crédule, c'est pas possible. Oh là.
1: Bah déjà, c'est gratos.
0: Détourne. Ouais, en plus, t'es si con. Je te déteste tellement depuis tant d'années.
1: Bah, c'est un jeu, Maureen.
2: Mais non, mais il va voir à quel point il ouvre pas assez les yeux sur la vie.
1: J'ouvre les yeux et je suis en train de faire du tri dans mes amis. Et crois-moi, pour l'instant, t'es dans la poubelle jaune.
2: Je pense que tu fais pas du assez bon tri, si je peux me permettre. Il y a des gens.
0: T'as choisi ?
1: C'est Maureen.
2: Il est naïf, Bixou. Il est bête. C'était Mika. Allez,
0: allez, je t'ai bouffé là.
2: Merci de refaire un tri dans tes amis. Salut, tocard.
0: J'ai commencé par le mollet gauche là. Après, je t'ai bouffé le reste.
1: Après, Maureen, poubelle jaune, c'est recyclage. Tu peux revenir.
2: C'est ça, bon,
0: on refait une partie.
1: Ouais.
2: J'ai plus envie de jouer.
0: Ouah, Maureen, tu m'as donné mon rôle là.
2: Oui.
0: Ah, je l'ai pas entendu. Elle nous parle dans l'oreille. Mais non, mais je te jure, elle nous parle dans l'oreille en même temps que voilà, parce que évidemment.
2: C'est bon, tu l'as entendu là.
0: Oui, c'est bon. Tout le monde a son rôle.
1: Non.
0: Oh, Lul.
1: Je l'ai pas eu.
2: Concentrez-vous. Oh là là.
0: Focus, on va faire.
1: Bon.
0: On va faire un jeu de cartes.
2: Allez, le village s'endort.
0: Le village s'endort.
2: Le loup se réveille. Le loup a choisi qui tuer. Le village se réveille.
0: J'adore ce bruit.
2: De ouf. Un petit. Mika, tu es mort cette nuit. Lul s'est vengé.
1: Il y a peut-être une petite vengeance.
0: Mais pourquoi tu. Si t'es villageois. Ah donc t'assumes que t'es loup quoi.
1: Bah peut-être pour brouiller les pistes.
2: Mais Lul, t'as compris le principe du jeu.
1: Bah oui, c'est bon jeu.
0: Mika, il pense qu'il doit être deviné loup.
1: Mais non, mais peut-être que c'est du bluff. Ou peut-être que c'est vrai. Je t'ai peut-être vraiment tué.
2: Mais
0: t'es con, si t'es villageois. Le but, c'est que les villageois trouvent le loup-garou. Donc t'es le loup-garou.
2: Ah, t'es loup.
1: Bah non, je sais pas. C'est peut-être une partie de bluff.
0: Mais qu'est-ce qu'il fait.
1: Je fais peut-être semblant d'être loup-garou.
2: De toute façon, moi, si j'avais été loup, je l'aurais tué. Il m'a trop déçu.
0: Ouais, je comprends.
1: Ouais.
0: Oui, ça, c'est vrai. Elle est assez vénère, d'ailleurs. Ok, bon, je pense... Le loup-garou est Maureen.
2: Non. Non, c'est pas mon baron. Non, mais non, je l'aurais tué, il m'a saoulé. C'est ton dernier mot ?
0: Oui, c'est mon dernier mot.
2: Attends, je sais plus c'était qui le loup ?
1: Bah, c'était Maureen.
2: C'était moi !
0: Ah, tu vois ? Ah, elle a brouillé le truc.
2: Mais
0: de
2: je voulais
0: machin.
2: Quand même le tuer.
0: Et toi, quand j'étais loup-garou, t'es villageois, j'ai vu que tu regardes avec tes yeux, toi. Hein.
2: Pas du tout.
0: Si.
2: Menteur.
0: Bon, quand même.
2: Bah, là, si je suis loup, oui, je dois ouvrir les yeux.
0: Oui, non, mais là, d'accord, j'ai bien compris. Bon, on se refait une autre partie.
1: Allez.
0: Une dernière petite partie.
1: Une petite dernière partie
0: de loup-garou.
1: Juste pour entendre le bruitage du loup.
0: Ouais, moi, je veux juste entendre le crac, le machin, le truc, le ça, là.
1: Et j'aimerais que le loup-garou, cette fois, il ait une pelleteuse. Voilà.
2: Oh, t'es chiant. Une pelleteuse ou une tronçonneuse ?
1: Non, une pelleteuse.
0: Un vieux klaxon des années 60.
1: Un vieux klaxon ?
2: Je n'aurai aucun de ces sons. Non, mais ça suffit.
1: Un bruitage d'éolienne, mais attention, qui va vers la gauche.
2: Pourquoi ?
0: Bon, c'est bon, on a tous nos rôles. On peut dormir ?
2: J'ai pas mon rôle, moi.
0: Ah si, j'ai mon rôle.
2: Allez, tout le monde dort.
0: Et c'est moi qui suis fatigué ce matin, tout le monde est lent, là. On y va. Ok, le village dort.
2: Le village s'endort.
0: Ok.
2: Le loup se réveille. Il choisit qui il va tuer. Ok, il a pris sa décision.
0: Ouais. Il vit en hélicoptère.
2: Cette nuit, Lul est mort.
1: Oh, ben lâchez-moi, au bout d'un moment.
0: Non, alors, mec, véridique, elle est très forte. Parce
2: ne fais pas deux fois la même erreur, attention. Hein.
0: Mec,
2: on est déjà plus amis une fois, on va pas ne plus être amis deux fois, hein. Ça suffit. Hein.
0: Elle est très forte parce que.
2: Même quand tu m'as déçu, je t'ai pas tué.
0: Elle est très forte.
1: Alors, ça, c'est vrai.
2: Bah, tu crois que je vais te retuer? Non. Mika, t'arrêtes, hein. Manipulateur, va.
0: Bah, tu sais quoi, mec? Je veux mieux dire vote et ouais, on verra qui est le manipulateur.
1: Non, elle bluffe, c'est Maureen.
2: Mais non! Bah,
1: tu mens mal.
2: Mais je te jure, mais. Normal, je mens pas. Donc, du coup, voilà.
0: normal, je mens pas du tout, moi!
2: Non, je mens pas, je te jure.
1: C'est, en fait,
2: mais je sais pas mentir.
1: Dog.
2: Je sais pas
1: non,
2: mentir.
1: Non, moi, je pense que c'est Maureen encore.
0: Ok,
2: mais,
0: alors.
2: Bête, Lul, c'est ton dernier mot?
1: C'est mon dernier mot.
2: Vous étiez tous les trois villageois. C'est moi qui t'ai tué.
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0: tout pile. Et on est en direct jusqu'à midi. Je m'appelle Mika, il y a Maureen.
1: Bonjour.
0: Il y a Lul.
2: Salut.
0: Maureen, je la vois avec sa petite valise auche.
1: Oui, je rentre à Clermont.
0: Oh là là, mais elle passe sa vie à Clermont, c'est
1: bah, je crois que je vais aller faire les bébés nageurs avec mon filleul.
0: Ah d'accord.
1: J'ai envie de l'accompagner.
0: Mais c'est trop mignon.
3: Tu es avec toi donc?
1: Oui, avec du coup sa maman, ma cousine.
0: Oui.
1: Et il va faire les bébés nageurs et nous on l'accompagne.
0: C'est trop mignon les bébés nageurs.
2: C'est trop mignon. En plus tu fais la taille des bébés.
0: Ça se trouve le maître nageur il va prendre Maureen.
2: Mais oui.
0: Viens là, bloup bloup.
1: Bah non. Pourquoi?
0: C'est trop. Non mais en vrai c'est bien si vous êtes jeunes parents, c'est l'occasion. Renseignez-vous si vous savez pas ce qu'est le bébé nageur. Mais c'est vrai que ça permet aux enfants d'être très à l'aise dans l'eau dès le plus jeune âge. C'est cool.
1: Oui,
0: c'est
1: et puis chouette. Généralement ils aiment ça donc.
0: Et puis ça permet d'aller dans la piscine municipale, plein de pipi. Tout ça.
1: Ah oui, super.
0: Bah oui, c'est un bon moment.
2: Je pense que s'il pleut, ça peut être ma première raclette.
1: Ah, oh, sans moi. Mais double trahison aujourd'hui.
2: Bah, t'as qu'à être là.
0: Ouais, non mais, attends, t'attends pas la Star Raclette là?
1: Ouais.
2: Ah, c'est la semaine prochaine.
1: Bah oui, Star Raclette.
0: T'as inventé le concept, mec.
2: Oui, je peux en faire une cette semaine et la semaine prochaine.
0: Oui, c'est vrai.
1: Et ça n'a pas la même saveur.
2: Il y a que mon cardiologue qui va tomber dans les pommes, moi ça va.
1: Non mais venez, on va en manger une un midi.
0: Calme-toi, il fait quand même encore 20 degrés.
1: Oh. Non, la semaine prochaine il pleut beaucoup.
0: Bah voilà, bah passons sous la barre des 10 degrés et on sera
1: encore au-dessus des 10, mais il va pleuvoir beaucoup.
2: Bon, Evelyne Delia, ça y est.
1: Oui.
0: On va se faire une petite. Bon, on trouvera un moyen de se faire une raclette quoi qu'il arrive. Pas dans le studio, c'est.
2: Oui.
0: D'expérience, il faut pas le faire.
2: C'est prohibé.
0: C'est prohibé ici, mais bon, on trouvera bien un petit caclon, un truc qu'on peut brancher quand même en loose day. Et si on nous dit que ça pue le fromage, on dira qu'on s'est pas lavé et puis c'est tout. Ça passe.
1: Oui, ça t'arrive en plus de temps en temps de pas te laver.
0: Ou ça, pas ou quoi. Moi vivant, jamais de la vie.
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0: soir. Tiens, les chiffres qui font l'actu avec toi, ma Maureen.
1: Premier chiffre, 12, et le 12 octobre, un nouveau programme arrive sur Prime, présenté par un humoriste. Mais quel humoriste?
2: Paul Mirabel.
1: Non, pas Paul Mirabel.
0: J'allais dire la série.
1: Il y a sa série, effectivement, qui arrive, mais c'est pas ça.
0: La série Paul. Enfin, Paul, la série. Alors là, un humoriste.
2: Cadmerade.
1: Pas Cadmerade.
0: Kev Adams.
1: Pas Kev Adams. Mais ils ont joué pas mal ensemble.
2: Ah ouais?
1: Ouais.
0: Ah bon?
1: Mais c'est pas Gad Elmaleh, je vous le dis.
2: Ils ont joué ensemble au cinéma?
1: Oui.
2: Franck Dubosc?
1: Non.
0: Ouais, le problème, c'est que vous m'aurez pas sur les. Je suis désolé, mais sur les films de.
2: C'est un homme déjà?
1: C'est un homme. C'est un homme.
0: C'est un homme.
1: C'est un homme. C'est un homme.
0: Ah ouais, c'est un homme.
1: C'est un homme, ouais.
0: Putain, je l'ai pas du tout. Alors,
2: ah ouais?
0: Thomas Gijol, tiens.
1: Non.
0: Okay. Fabrice Eboué?
1: Non.
0: Ok.
2: Attends, quelle tranche d'âge?
1: Je crois qu'il a fin de la trentaine, je dirais.
0: Fin de la trentaine.
1: Ah, attendez, Redouane
2: Bougarba.
0: Ah, Redouane,
1: non,
0: ça marche
1: c'est
0: bien.
1: Pas Redouane.
0: Ok, bon, alors là, les gars.
1: Il est aussi acteur.
0: Pas qu'on a fait le tour, mais là, j'avoue que je l'ai pas.
1: Il a 36 ans.
0: Ah, ok.
1: Il vient de Nantes.
0: Ah non. Humoriste nantais, toi?
2: Thibaut de Nantes.
1: Non.
0: Mec, meilleur nom d'humoriste ever. Thibaut de Nantes, parce que je viens de Nantes. Non, franchement, je donne ma langue.
1: Donnez votre langue au chat.
0: Ouais,
1: là. Bah, Metzila.
0: Ah, mais oui,
1: bien sûr. Et alors, du coup, l'émission, ça va s'appeler Les Fous du Bus.
2: Ah, c'est drôle.
1: Je vous explique. C'est un road trip d'humoristes, donc présenté par Amécila et avec Amécila. Et il y a 6 autres humoristes. Et à chaque étape en France, ils ont seulement 2 heures pour écrire un sketch inspiré du lieu où ils sont.
0: C'est génial.
1: Et ensuite, ils doivent faire le sketch.
2: J'adore.
0: C'est très, très drôle.
1: Et ils font tout ça pour récolter des fonds pour une association, l'association Ruban Rose.
0: Un peu comme LOL qui rit,
2: ouais.
1: Exactement.
0: Mais là, sauf que là, il faut faire rire. Et ben, franchement, très bonne idée.
1: Ça sort le 12 octobre sur Prime, voilà,
0: c'est
1: si vous
0: drôle.
1: La regardez.
0: Les Fous du Bus.
1: Autre chiffre, 64 et 64. 4%, ce sont les ventes de ce jeu qui ont bondi en quelques jours.
0: GTA 6.
1: Non.
2: FC27.
1: Non.
0: Formula 1.
1: Non.
2: Fortnite. Okay.
1: Non.
2: Tetris.
1: Non.
0: Minecraft.
1: C'est un jeu d'horreur.
2: Ah,
0: jeu d'horreur.
2: Resident Evil.
1: Bonne réponse.
2: Ah oui, il y a le film au ciné.
1: Et voilà. Et du coup, vu que le film est sorti, et ben le Resident Evil 2 qui est, sur PS5 a augmenté de 64% ses ventes.
0: Il est bien, tu joues à Resident Evil?
1: J'ai jamais joué, mais ça a l'air vraiment pas mal. Hein.
0: Bixou, qui réalise cette émission, c'est un peu la spécialiste jeux vidéo. T'as déjà joué à Resident Evil?
1: Je fais pas de jeux d'horreur.
0: Ah, t'aimes pas?
2: T'as peur?
1: Moi, j'adore. Je préfère regarder les gens jouer que jouer.
0: Ah!
2: T'as peur de pipi culotte, genre?
1: Non, j'aime pas toutes les ambiances et tout. Je pourrais jouer sans musique, mais ça sert à rien.
0: Il y a des jeux qui font rub de ouf. Hein. T'as vraiment les mecs qui débarquent d'un coup, qui te gueulent dessus, tu peux prendre un petit recul.
1: Moi, j'adore. Phasmophobia, c'est un jeu où, genre, tu dois. Il y a une maison qui est hantée et tu dois faire en sorte qu'elle soit plus hantée. Tu dois faire des exorcismes et tout.
0: Là là,
1: j'adore.
0: C'est mon angoisse, c'est mon angoisse.
1: Non, c'est trop bien.
0: Ah, ça me fait peur.
1: Autre chiffre, 110 milliards. De dollars.
0: Oh, wow.
1: Et c'est la somme qui a été accordée à ce groupe pour racheter Warner Bros.
2: Netflix.
1: Non.
0: Apple.
1: Non.
2: Disney.
1: Non.
0: HBO.
1: Non.
2: Paramount.
1: Oui, bonne réponse.
0: Il y en a tellement là, je suis perdu.
1: Le groupe Paramount Skydance a obtenu le feu vert, pardon, d'un juge.
0: Il l'a obtenu. Vous savez, nous avons obtenu beaucoup de choses.
1: Le feu vert pour acheter Warner Bros. Ça y est, hein, ça se concrétise.
0: Je suis perdu, moi, les gars. Pour moi,
2: il y a beaucoup de plateformes là.
0: Je paye Netflix, je paye machin, ce truc, c'est bon, ça me.
1: Mais à Warner Bros, c'est tout ce qui est Harry Potter, par exemple.
0: Ah oui, d'accord. Mais on est bien d'accord que le seul film que tu veux mater avec tes gosses en général ou avec tes potes ou la série n'est pas sur la plateforme que tu payes.
2: Clairement.
1: Oui,
0: il faut
1: souvent.
0: Clairement la louer en VOD et c'est 4 balles à chaque fois. Mais bon, gros coup pour eux.
1: 100
0: milliards.
1: 110 milliards, ouais. Et ils vont avoir obligation de faire 30 films par an, plus 32 films par an au cours des 3 années suivantes.
0: Ah ouais, ouais. C'est.
1: Non, mais c'est pour éviter que Warner meure petit à petit et qu'ils rachètent juste le catalogue, quoi.
0: C'est le moment d'envoyer du scénario. Apparemment, ils ont du stock pour financer.
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1: Les gars, par les temps qui courent quand même.
2: Ah bah bien sûr.
1: Ça fait kiffer.
2: C'est game changer.
3: Allô.
4: Allô.
1: Allô.
3: Salut. Oui.
1: Oui. J'aime bien ce oui de. Je suis pas sûr, mais je crois un peu. Comment tu t'appelles?
3: Mathéo.
1: Mathéo. Je me présente. Je m'appelle Mika. Il y a Maureen.
4: Bonjour Mathéo.
1: Il y a
3: Bonjour.
1: Lune.
2: Bonjour.
1: Tu es en direct sur Fun Radio, c'est la suite là tous les matins en direct de 10h à midi. Mathéo, je crois savoir que au fil de la semaine, tu t'es inscrit un jour pour gagner 1000 euros. Et je crois même voir qu'il s'agissait de mercredi à 11h34.
4: Hyper précis.
3: Oui, c'est ça.
1: Tu me confirmes bien les informations ?
3: Oh, oui, 34, je suis pas sûr, mais oui, c'était vers 11h30, oui.
1: Mathéo, tu gagnes 1000 euros.
3: Excellent, merci beaucoup.
4: Bravo Mathéo.
3: Merci beaucoup.
1: 1000 euros mon pote. T'as quel âge? Tu fais quoi?
3: 25 ans.
1: Tu fais quoi dans la vie?
3: Je suis agriculteur.
1: Ça va faire du bien ou pas 1000 balles là?
3: Ah oui, plutôt oui.
1: Ben oui.
3: Plutôt oui.
1: On est ravis de t'offrir 1000 euros mon pote. Mathéo, profite-en bien.
3: Merci beaucoup.
1: On t'embrasse, on te passe le standard. Raccroche pas du tout, tu vas.
4: Ils vont t'expliquer.
1: Surtout pas, ouais. Tu vas passer un petit moment très sympa avec Julia et Dimitri. Dimitri,
3: ça
1: toujours,
3: marche.
1: L'accent, il fait les accents, mec. Tu peux lui demander tous les accents.
4: Demande juste de te raconter une blague, tu verras.
3: Je peux lui demander des accents.
4: Oui, tu peux lui demander,
1: espagnol.
2: Ouais.
1: Tu lui demandes des blagues en espagnol.
2: Et tu comprendras très vite que c'est pour ça qu'il est hors antenne.
1: Voilà, exactement. Mathéo, on t'embrasse et profite de ces 1000 euros. Bisous, mon pote.
0: La suite sur Fun Radio. On leur a pas demandé leur avis, mais ils le donnent quand même.

0: Les amis, je vous parlais d'une vidéo, je suis tombé là-dessus, là, les gender reveals. Vous voyez ce que c'est, les,
1: oui,
0: les fêtes pour révéler le sexe du bébé à venir? Aux États-Unis, un gars avec un hélicoptère qui tirait un espèce de filet avec des ballons qui s'envolaient.
2: Ouais, et tout. Toujours plus, quoi. Johnny Stade de France à côté, c'est nul.
0: Bah, c'est ça. Pour ou contre les gender reveals? On va en parler entre nous. J'avoue, je suis un peu partagé. Et j'ai un peu peur de votre avis. Je vous expliquerai pourquoi après. Appelez-nous dès maintenant, 01 42 48 5000, on fait de la radio ensemble les amis. Là, avant midi, sur Fun Radio, venez nous dire, est-ce que vous êtes plutôt team pour, team contre les gender reveal, les fêtes où on révèle le sexe voilà, du futur bébé.
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0: d'ailleurs. Mais est-ce qu'on est pour, est-ce qu'on est contre? Maureen, quel est ton avis là-dessus?
1: Alors déjà, il faut bien séparer la baby shower et la gender reveal.
0: Ça n'a rien à voir.
1: C'est pas la même chose, hein.
0: Tout à fait.
1: La baby shower, en fait, l'arrivée du bébé, la gender reveal, c'est uniquement pour le sexe du bébé.
0: Exactement.
1: Et moi, en soi, je suis pas contre. Enfin, en fait, chacun fait ce qu'il veut. Moi, je suis pas sûre d'en faire. Mais si ça fait plaisir aux gens,
0: ouais.
1: Ok, mais par contre, pas besoin de louer effectivement un hélicoptère ou je sais pas quoi pour dévoiler le sexe du bébé.
0: En fait, c'est ça. Je trouve que c'est trop. Enfin,
2: oui,
0: tu vois,
2: oui,
0: on parle
2: oui.
0: des
2: oui,
0: gros
2: voilà.
0: influenceurs, hein. Je parle pas de, voilà, ceux qui font 1000 vues par vidéo. On parle de ceux qui gagnent des millions aux États-Unis,
1: les
0: mecs.
1: Des feux d'artifice roses.
0: Exactement.
1: Ou bleu,
0: ils louent des stades ou un désert dans le Nevada, ils font des trucs. Mais mec, ouais, bon, calmez-vous. Lul, quel est ton avis là-dessus?
2: Moi, je m'en fous pardon, c'était très frontal. Non, mais je m'en fous de la gender reveal. En fait, je suis tellement content quand une personne m'annonce qu'elle va être maman, enfin, qu'ils vont être parents. Ça me suffit, tu vois. Et que ce soit un garçon ou une fille, je suis très heureux de la même façon. Donc, j'ai pas besoin
1: pareil.
2: De faire une fête pour dire ah, c'est un garçon, ah, c'est une fille.
0: Eh ben, je suis un peu de votre avis, mais j'ai un problème.
2: C'est que tu l'as fait?
0: Ben, je l'ai fait.
2: Ah!
0: En fait, je l'ai fait, oui et non. Vous avez à vous de me dire. Pour l'arrivée des jumeaux, on a des jumeaux avec ma femme, voilà, qui ont 8 ans, garçon et fille.
1: Mm-hmm.
0: Donc, il y a jumeaux, il y a 3 possibilités. Deux garçons, deux filles ou garçon-fille.
2: Ouais.
0: Ok? Et on avait fait une soirée, mais pas un truc avec des ballons, des couleurs, des trucs. On avait juste, nous, on connaissait le sexe des bébés.
2: Ouais.
0: On avait fait un dîner chez nous et tout. On avait dit à nos potes, on, voilà, en gros, parier sur la combinaison, quoi. Et celui qui gagne, il gagne la gentillesse, quoi. Mais
2: ouais,
0: voilà,
2: c'est non, tout. C'est différent.
0: C'est une mini gender reveal. Ouais, ça m'arrange parce que comme j'aime pas trop.
1: Non, mais c'est ok. Surtout si les parents ont envie de le faire. Enfin, chacun fait ce qu'il veut.
2: Oui, voilà, c'est ça. C'est que moi, je m'en fiche. Je le ferai pas spécialement. Mais si vous le faites, très bien.
0: C'est ça ma question. C'est plutôt est-ce que vous êtes team pour le faire ou contre le faire. C'est vous deux. A priori, vous êtes pas partis pour le faire ensemble. On est d'accord. Bixou, tiens. La réalisation de l'émission, j'ai envie d'avoir ton avis là-dessus.
3: Moi, je suis pas fan.
0: C'est vrai?
3: Mais moi, déjà, je veux pas savoir le sexe du bébé si jamais un jour j'ai un bébé.
0: Ça, c'est un autre délire.
3: Donc, je chercherai même pas à le donner à qui que ce soit.
2: Ah, tu veux laisser la surprise à la naissance?
3: Ouais, je vais être surprise et je veux que personne ne sache. Genre, ça me regarde moi, c'est mon petit secret et c'est le secret de mon mec.
1: Comprends.
0: Conseil, si ça t'arrive, je te le souhaite, dis bien, mais vraiment.
3: Non, mais on le dira dès le début.
0: Ouais, mais il faut insister plus qu'une fois. Parce que je te jure que ça arrive.
3: Oui, parfois sur les mots, les termes.
0: Exactement.
3: Oui, gaffe.
0: Il y a des potes à nous et puis souvent, c'est pas le gynéco en chef qui s'occupe de là parce qu'il est en congé, donc c'est une autre personne.
2: Ouais. Dit, bonjour, j'étais venu pour la fontaine à eau.
1: Et du coup, la petite va bien.
0: Voilà.
1: Et ouais.
0: Alors, rassurez-vous, la petite ou le petit grand pousse bien. Et quand t'as demandé à pas savoir le sexe, ouais. Ça peut te flinguer le truc. Courageux, ça. Moi, je pourrais absolument pas faire un autre enfant. Et ne pas connaître le sexe. Dimitri au standard, il a envie de parler, il est bavard celui-ci là.
4: Ouais, en fait moi je voudrais faire un gros coucou à mon pote Franck. Franck devait faire une reveal gender party pour nous annoncer le sexe de son bébé qui va arriver d'ici un mois ou deux.
0: Ouais.
4: Le problème, manque de temps, etc. Il l'a pas fait. Tu sais comment il a fait au final? Il a dit, les gars, c'est très simple. Ça va se le jouer à la pétanque. Celui qui gagne la partie de pétanque, j'annonce le sexe du bébé en exclusivité. Les autres le sauront pas.
1: C'est génial.
4: Je vous donne le scoop. J'ai perdu.
0: Ouais. Mais donc
1: oui.
0: Tu sais toujours pas.
4: Je sais toujours pas.
0: Non, c'est génial. Il n'y a pas la fin de cette histoire du coup. Mais du coup, garçon-fille, bah, j'en sais rien. Je sais pas. J'ai pris 13-2, mec. Mais j'aime bien. C'est drôle.
2: Ça, c'est marrant.
0: Ouais, c'est original.
2: Bravo, France.

0: Seine-Maritime. Bonjour Laetitia.
1: Bonjour Laetitia.
2: Coucou.
0: Salut,
2: Laetitia.
0: Laetitia, sois la bienvenue ce matin sur Fun Radio. T'es dans quelle team, toi? Plutôt pour le faire ou contre le faire? Attention, je dis ça parce que quand on dit contre, c'est pas contre le fait que les gens le fassent.
3: Ouais.
0: On parle de contre le faire nous-mêmes, hein, on est bien d'accord. Toi, t'es plutôt team pour ou team contre?
1: Bah, je suis team pour, puisque j'en ai fait une. Et ouais, je trouve que c'est toujours un bon moment de profiter avec ses proches. Toute occasion est bonne à prendre. Et
0: ouais,
1: particulièrement c'est vrai. Ouais.
0: Et Laetitia, du coup, c'était avec ton chéri, ta chérie, peu importe. Vous avez dévoilé à vos proches, vous connaissiez le sexe, c'est ça? Et vous avez fait un
1: exactement.
0: Moment.
1: Exactement.
0: Et comment vous avez fait? C'était quoi le reveal, justement?
1: Bah, juste avec des canons de couleurs. On a rassemblé tous nos proches dans le jardin, tout simple. Mais voilà, on voulait marquer le coup.
0: Et du coup, garçon ou fille?
1: Petite fille, donc tout le monde était très heureux.
0: Ah, magnifique.
2: Est-ce qu'ils avaient fait des paris avant? Tu sais, souvent on fait remplir une petite fiche aux invités pour savoir.
1: Exactement.
2: J'adore.
1: On a fait des petits jeux avec des paris sur la date, sur le sexe, sur le poids, tout ça.
2: Trop bien.
1: Et puis voilà.
0: Et honnêtement, ouais, c'est assez marrant. Ce qui est assez marrant d'ailleurs sur les réseaux, pardon, j'y pense, mais c'est souvent les darons. Qu'est-ce qu'on peut être con, les darons, excusez-moi, hein, on est plus dedans, mais.
3: Bah alors.
0: Tu vois les, mais non, mais t'as les mecs qui font la gueule, quoi. Parce qu'ils voient arriver, tu sais, une petite fille, ils font, oh non, tu vois,
3: ah ouais.
0: Quel enfer.
3: Alors que moi, c'est mon rêve, tu vois, une petite fille.
0: Bah, bien sûr, c'est génial. Laetitia, merci d'avoir appelé Fun Radio ce matin. On t'embrasse.
1: Merci, bonne journée.
2: Bisous.
0: Julien est en ligne avec nous du côté de Spézé dans le 29. Bonjour Julien.
4: Salut Laetitia.
2: Salut Julien. Juju.
0: Salut Julien, seul bienvenue sur Fun Radio. Plutôt team pour faire une gender reveal party ou plutôt contre le faire?
4: Non, moi je suis plutôt contre parce qu'en fait je trouve que faire une fête, enfin toute une fête pour juste révéler le sexe, ça va durer une demi-seconde. Non, ça me plaît pas. Et puis si ça floppe, alors là je trouve que c'est vraiment la cata.
0: Ah, alors oui.
3: C'est vrai qu'on voit beaucoup de flops sur les réseaux.
0: Et il faut faire gaffe sur les moyens mis en place.
3: Ouais.
0: On en parlait avec Laetitia à l'instant. Les petits canons comme ça, a priori, il y a peu de chances que ça plante. Mais commencez pas à partir sur des délires de fumigène que, en fait, c'est Martine, la tante, qui doit allumer au moment du 4-3-2-0.
2: Ouais, ouais.
0: Elle l'envoie au 3 au lieu du 0. Donc, du coup, tu vas le sexe et c'est déjà rose derrière toi. Ouais, j'avoue qu'il faut quand même maîtriser ces moyens techniques. Après, sur le côté, ça dure 2 secondes pour toute une soirée. Oui, mais bon, j'ai envie de te dire,
2: c'est
0: comme...
2: l'occasion d'être avec la famille et les amis, quoi.
0: Et dans ce cas-là, c'est un peu comme les anniversaires, tu souffles sur la bougie, ça prend 2 secondes, mais quand même, tu peux profiter de tes potes pour une soirée. Mais Julien, encore une fois, chacun est très libre.
2: Chacun
0: et toi,
2: fait ce qu'il veut.
0: T'es plutôt team contre le faire. Merci d'avoir appelé Fun Radio ce matin, là, Julien.
4: Est-ce que je peux faire des petites dédicaces?
0: Vas-y,
2: allez,
0: je t'en prie.
4: Alors, je fais des gros bisous à mon jumeau, Clément, à ma maman, Léna, à mes deux mamies, Louisette et Margot, à mes papis qui nous regardent de là-haut, Roger et Jean, et puis à Chacha, ma meilleure amie, ma Chacha d'amour, je te fais des bisous.
0: J'adore,
2: ça, bisous c'est à toute la famille.
0: Bisous, on embrasse tout le monde. Gros bisous, Julien, des bisous.
4: Bisous à
0: toi.
4: Tous, restez comme vous êtes géniaux.
0: Merci mon Julien, des bisous, on t'embrasse, toi aussi, t'es au top. Bon, les amis, sur le compte Insta de Bruno Fun Radio, c'est sans appel. Sans appel, et je suis très étonné, les gender reveal party, les auditeurs ont voté contre à 61%.
2: Ah ouais. Wow.
0: Ah ouais, je te jure, c'est un délire.
3: Bah alors.
0: Bah on l'a bien fait d'en parler ce matin, c'est assez acté que tout le monde soit pour.
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3: Déjà, La Réunion est déjà petit comparé aux pays voisins. Perdre de la terre encore, pour, par exemple, construire, ben, déjà, n'est pas possible. Il faut trouver des solutions, justement, construire en hauteur et préserver notre territoire agricole.
2: Le projet du schéma d'aménagement régional il vise à préserver des surfaces agricoles utiles. Il prévoit d'éviter l'urbanisation des terres les plus productives et de reconquérir des friches pour maintenir la capacité agricole de l'île. Le foncier agricole à La Réunion n'est pas figé, mais c'est pour protéger ça qui produit, ça que nous mange. 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

0: Cette petite info qui vient de tomber là, bam, allez hop, parc d'attractions Barbie Montlul.
1: C'est Combini qui a sorti un article à ce sujet. Il va y avoir un parc d'attractions Barbie à Bellevue, c'est dans le Nebraska, donc bon, c'est pas la porte à côté,
2: ah oui,
1: vous l'accorde.
2: J'allais dire, c'est
1: mais
2: ça, Bellevue,
1: en tout
2: en
1: cas, oui, non, la vocation c'est d'en ouvrir plein d'autres après si ça fonctionne. Et ça va être un parc aquatique.
0: Ah,
2: aquatique, oh,
1: ouais. Genre des gros toboggans roses et tout quoi.
2: J'adore.
0: Ah, c'est pas mal. Ah, ça peut me chauffer.
1: Oui, bon, carrément. Ah,
0: parce que l'attraction, c'est cool.
1: Oui, mais bon, 12 heures d'avion pour faire un toboggan, ça va.
2: Non,
1: quoi.
2: Non,
1: oui,
2: mais peut-être il va y en avoir en Europe qui va arriver. J'espère bien.
0: Dans le sud de la France, tu vois.
2: Ouais.
0: Cap d'Agde, la bam.
2: Oui, oui.
0: Petit toboggan rose.
2: Barbie Casse-Noisette,
0: voyez
2: c'est
0: pas
2: meilleur.
0: De message sublimé là. Quoi ?
2: Barbie Casse-Noisette, c'est mon préf.
1: Oh, Barbie et le palais de diamants. Je connais la chanson par cœur.
2: Vas-y,
1: ma soeur, regardez. Les yeux fermés sur les images de la vie.
0: Mais de quoi vous parlez là ?
2: Bah, des dessins animés
1: des
2: Barbie.
1: Dessins animés.
0: Ah oui, non, bah pour moi c'est
1: je m'accroche
0: hein.
1: Dans les virages. J'essaie de penser à ton visage.
0: Je peux me barrer maintenant. Hein. Je peux.
2: Non, mais il faut que tu montes ça à tes enfants, ils vont adorer.
0: Ouais, ouais, non.
2: Ah non, je te jure, c'est trop bien.
1: Ah si, Barbie, j'ai envie de diamants exceptionnel.
0: Au-delà de la vanne, j'ai envie de faire un pack d'attractions. On n'irait pas sur Astérix.
2: Ah ouais ?
1: Ah oui.
2: J'adore.
0: Tout le monde aime les manèges dans l'équipe là ?
3: Moi, j'adore.
0: Moi, j'adore.
2: Dimitri
0: au standard. Dimitri,
2: j'adore, ok.
0: Bixou.
2: Ouais, quand il me bloque pas le dos, ouais.
0: Ah ouais, ouais.
2: Elle se fait trop secouer.
1: Julia au standard.
0: Ah oui, mais oui. Julia,
4: petit traumatisme des manèges, moi.
0: Oh non, non.
2: Bah genre, alors, Juju.
0: Quel manège t'as traumatisé?
4: Eh ben justement, j'étais allée au parc Astérix. J'avais fait celui, les pieds dans le vide. J'étais déjà pas bien.
2: C'est Osiris,
0: ouais,
2: ça.
0: C'est Osiris.
4: Ouais. La descente du Nil pour bien finir en beauté où ça tourne. Et ouais.
2: Les bouées.
4: J'ai refait les bouées totalement. Petit vomi, quoi.
0: Non,
4: dans l'attraction.
0: Ah, t'as vomi dans le truc?
2: Elle a fait le vomi manège.
4: Ah, oui, horrible.
0: Ah, les gars, je suis en train de manger.
2: Bah, chacun son problème.
4: Pardon.
0: Attends, je vais pas.
2: Moi, j'ai jamais eu de vomi manège. Genre.
0: Bravo, Marie.
1: Ouais, bravo.
0: Ah, oh, c'est trop bien. Oh
2: non,
0: là
2: mais
0: là.
2: Ça arrive à plein de gens.
0: Je suis fier de toi, là. Tu nous l'as dit comme un miracle un peu de la vie. Je n'ai jamais eu de vomi manège. Oui, Maureen. Lune, t'es chaud sur les manèges?
1: Je suis chaud sur les manèges, mais je crois qu'en vieillissant, ça commence un peu à me rendre mal.
0: Ouais,
1: genre, bon, vous le savez, je vais souvent dans les parcs d'attractions et tout. Il y en a maintenant, je peux plus les faire.
0: Moi, j'ai l'appréhension du vieux, quoi. C'est-à-dire que je me dis, je peux mourir là, en fait.
1: Ah,
0: alors qu'à 40 ans, je fais.
2: Oui, mais tu meurs dans un moment de kiff, c'est pas grave.
0: Ouais, je suis chiant quand même, quoi. Bon. Pas prévu, quoi.
2: Moi, j'adore, ça fait des petites guilles, tu sais, à l'intérieur, là.
0: Sans déconner, on essaye de. Il y a Halloween carré, on va se faire un truc.
1: Ah, j'adore, par contre, les trucs hantés.
2: Ouais.
0: Avant de se laisser la petite info à la con qu'on aime bien, vous balancer les petites infos pour démarrer les pauses déj. On sait que là, pour la plupart, vous avez un déj qui est prévu, forcément. Au moins la petite coupure qui va bien, une petite pensée pour vos collègues là qui vont souffrir l'ouverture du tupperware bœuf bourguignon. Mais bon, c'est comme ça, vous les aimez quand même. On vous balance une petite info. Et ce matin, c'est Lul qui est tombé sur cette info. C'est aux États-Unis.
1: C'est dans l'Ohio, effectivement. Et c'est à l'hôpital. Il y a une personne qui vient. Elle s'appelle Sharon Jacks. Elle a 74 ans et elle a une petite tuile de santé. Elle doit se faire amputer de la jambe droite.
2: Ok.
1: Ce sont des choses qui arrivent, malheureusement. Mais si ça va mieux pour elle après, on ampute la jambe droite. Sauf que elle part au bloc et elle se réveille. Et ils avaient amputé la jambe gauche.
0: Ta gueule.
1: Non, je vous jure que.
2: Mais c'est vraiment des nouilles.
1: C'est vrai. Donc là, évidemment, elle dénonce des blessures physiques, une invalidité permanente.
2: Bah
1: elle
2: oui.
1: porte plainte. En plus, là-bas, il y a plein de frais médicaux.
0: Alors non seulement elle porte plainte, mais aux États-Unis, je vous rappelle quand même que on en a déjà parlé ici, mais la meuf qui avait mis son chat dans le micro-ondes, a balancé pour le faire sécher après un bain, le délire est mort évidemment. Elle a porté plainte contre la société puisque c'était pas marqué dans le guide. Hein.
1: Hey.
0: Elle a remporté des millions de dollars. Donc a priori, elle est.
2: Oui,
1: a priori, ça va être pas mal.
0: Elle va s'en mettre plein les poches. Enfin, si jamais elle a encore des jeans, mais.
2: Non, mais Mika, la pauvre, elle a plus de jambes.
0: Oui.
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2: 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Alors, quelle place nous doit laisser à l'agriculture? 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
2: 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Il prévoit d'éviter l'urbanisation des terres les plus productives et de reconquérir des friches pour maintenir la capacité agricole de l'île. 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

crois qu'il est l'heure, Monseigneur. Bonjour tout le monde, bienvenue à tout pile 16h sur Fun Radio. Nous sommes lundi, aujourd'hui le 5 octobre et vous vous en doutez. On embarque ensemble jusqu'à 19h et je suis pas mis les poches vides. Il y a des places de ciné qui vont tomber pour vous avant 19h et puis aussi et surtout vos sons préférés avec pour commencer cette bombe qui est signée au gel. Voici Jamaican sur Fun.

émission. Ce sera jusqu'à 19h sur Fun Radio avec des places de ciné qui vont tomber. Et ça, ça va se faire dans une petite vingtaine de minutes. Donc soyez prêts à tenter votre chance si vous voulez aller voir Tom Cruise dans son nouveau film qui s'appelle Digger. Et puis en attendant, on va continuer 40 minutes de son dance music non-stop avec Bad Bunny qui arrive dans le quart d'heure pour Dakiti. Et puis Louisa maintenant, c'est Jack Lag sur Fun.

0: Qui ne connaît pas Mauvais Joe? Ah, tout le monde l'apprécie sur La Réunion. C'était un maladie sur Fun Radio. Allez, comme promis et pas plus tard que maintenant, eh ben, on vous offre du cadeau et on vous propose d'aller au cinéma voir le meilleur film à l'affiche de la semaine qui s'appelle notamment Digger, avec en tête d'affiche un certain Tom Cruise. Il y a deux places à gagner tout de suite en envoyant le mot fun par SMS au 70-10. Bonne chance à vous. Et le temps que vous vous inscriviez, on est de retour avec vos sons dance music préférés, notamment le duo entre la Swedish House Mafia et Lee Killy, Happiness is so sad. Ça arrive juste après la pause sur Fun.
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17h sur La Réunion. Vous êtes peut-être en ce moment en train de circuler sur le réseau routier de La Réunion. Bah, courage à vous et puis prudence sur la route. Par contre, montez le volume, il y a de quoi vous faire plaisir hein, dans le quart d'heure. Notamment Gims qui sera de retour avec son hit planétaire qui s'appelle Soleil. Et puis Offenbach qui ont pris le son de Star Sailor. C'est maintenant, voici Porte de Flore sur Fun. 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

0: fêté notamment ses 21 bougies, on va dire, le mois dernier. C'était sorti en septembre 2005, pour ceux qui étaient là, ils s'en rappellent. Et il a tourné sur toute la planète, dans toute la France et dans tous les clubs de La Réunion. C'était un extrait de l'album à succès, notamment d'un certain Sean Paul. L'album qui s'appelait The Trinity, et ce morceau, le petit souvenir, le tube du grenier cet après-midi de ce lundi 5 octobre sur Fun Radio, c'était Temperature. Allez, on lui souhaite le même succès qu'au son de Temperature de Sean Paul, hein, au son qui arrive. C'est la collab entre Jennifer Lopez et David Guetta sur Fun. Vous l'aurez compris, juste après la pause arrive l'excellent Save Me Tonight sur Fun.
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C'est une excellente fin de journée de lundi qu'on vous souhaite de passer avec nous sur Fun Radio. Et pour terminer dignement cet après-midi de lundi, première après-midi de la semaine, on vous offre chaque heure vos invites pour aller voir les meilleurs films à l'affiche de la semaine, dont le film très apprécié déjà depuis sa sortie depuis mercredi, Digger, un film avec Tom Cruise en tête d'affiche. Et vos places, vous les chopez une fois de plus tout de suite. Pour ça, vous envoyez Fun par SMS au 7010.

0: Et nous, pour la suite, c'est Henri PFR qu'on va s'apprécier avec The Night Belongs to Lovers sur Fun.
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meilleur moment de la journée en général. On est lundi, c'est la première journée de la semaine qu'on termine ensemble, effectivement. Bienvenue à tout pile 18h sur Fun Radio, avec pour la suite 40 minutes de Sundance Music en non-stop. On va pouvoir démarrer maintenant. Il y a à suivre Riab qui arrive dans le quart d'heure avec Believe Shooting Stars et le duo Top Flo et Stromae, c'est maintenant. 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

Adèle Question, remixée pour le coup par des mecs qu'on adore. Trinix, c'était Été avec toi sur Fun Radio. À suivre, ce sera une nouveauté fun, signé Riviera, qui reprend le son de Sean Paul, She Doesn't Mind. Je vous fais découvrir le son si vous le connaissez pas, juste après cette bombe signée Eugel. Voici le Moving to the Sun avec Ultra Naté au niveau de la voix sur Fun.

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0: You and I, Me and You, la nouvelle collab exceptionnelle entre David Guetta et Hype Patton. Allez, on est ensemble, je vous le rappelle, jusqu'à 19h, ce qui nous laisse largement le temps encore de vous offrir votre séance ciné, éventuellement pour cette semaine, pour aller voir Tom Cruise dans son nouveau film qui s'appelle Digger. Vous chopez vos deux places dès maintenant, et pour ça, vous envoyez le mot FUN par SMS au 7010, FUN par SMS au 7010. À suivre également juste après la pause, Charlotte Cardin qui sera de retour, remixé par Offenbach, The Way We Touch.
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Voilà, on termine tranquillement l'émission de ce lundi 5 octobre avec DJ Snake Selfish Love sur Fun Radio. Et pour l'occasion, je vous donne rendez-vous demain. On sera là entre 16h et 19h pour de nouvelles aventures. Et puis Bruno, lui aussi, sera là demain. Il vous donnera encore entre 6h et 10h demain, suivi de la suite. D'ici là, je vous souhaite de passer une excellente soirée. Et on se quitte avec Kongs et Getaway sur Fun. Bonne soirée.

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